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1: Hey, comment on se retrouve, Stéphanie?
2: Coucou, pipi.
1: Ah, mon Dieu, je sais pas, t'étais où, là, mais t'étais pas loin.
2: J'étais parti faire pipi dans la piscine.
1: Ah, ben oui, c'est ça qu'on parle aujourd'hui. Hein. Ça, c'est un grand débat. Puis je pense que ça devrait pas être un débat, là. Personne ne devrait faire ça, mais moi, je fais pipi dans la piscine.
2: Non.
1: Ben oui. Qui fait pas ça? Depuis que je suis enfant.
2: Non, tu pisses des piscines, Nicolas Bellemare.
1: Oui, je pisse des piscines.
2: Non. Moi, je faisais des jokes quand j'ai dit, ah, je t'allais faire pipi dans la piscine.
1: Non. Moi, je pisse des piscines.
2: Non.
1: J'adore, mais pas j'adore ça.
2: J'adore.
1: Ça me dérange pas, des lacs, une piscine à vagues, des glissades d'eau, ça, c'est pas.
2: C'est vrai.
1: Ben oui. Ça me dérange pas. Moi, il y a tellement de chlore là-dedans, ça fait rien.
2: Non, mais tu sais-tu quoi? Justement, quand ça sent le chlore, une piscine, c'est que parce qu'il y a du pipi dedans.
1: Ah, ouais.
2: Sinon, du chlore dans l'eau, ça sent rien.
1: Il y a piscine au centre des arts, donc il y a la piste là-dedans, parce que quand tu rentres dans le centre des arts, en haut, ça sent.
2: La piscine de l'expo aussi.
1: Ah, oui, hein.
2: Et bye-bye. Et là, crinquer sur tout ça, sur le pipi dans la piscine et c'était la fin de notre amitié.
1: Merci. Ah ben écoute donc, c'était le fun.
2: C'était bien le fun les 15 dernières années. Comment est-ce qu'on peut vraiment savoir si quelqu'un a fait pipi dans la piscine?
1: Ben l'odeur du chlore, comme tu viens de dire.
2: Ouais, mais quand t'étais petit, sûrement que tu te faisais dire comme aussi, il va y avoir un rond rouge à l'entour de toi.
1: J'ai toujours essayé, même aujourd'hui, encore à 35 ans, là, presque 35 ans, j'essaye tout le temps puis il n'y en a pas.
2: Ben non, il n'y en a pas parce que c'est pas vrai, le fameux test magique. Le fameux l'eau va changer de couleur quand on va faire pipi, c'est pas vrai, c'est vraiment un mythe. Pourquoi? Ça sent parfois fort, la piscine.
1: Ouais.
2: Ben, c'est quand l'urine ou la sueur va se mélanger au chlore.
1: La sueur aussi, là.
2: Ça crée des chloramides. Fait que c'est ça qui fait en sorte que ça sent vraiment fort, le chlore. Et ça peut être irritant pour les yeux et le nez. Plus ça sent fort, plus la piscine est chargée en contaminants, donc transpiration, urine.
1: Ah, ouais, hein?
2: C'est dégueulasse.
1: Désolé.
2: Mais en tout cas, si j'ai une piscine, tu viendras pas te baigner chez nous.
1: À la seule place, je fais pas ça chez ma belle-mère.
2: Ben là, chez nous, si j'ai une piscine.
1: Ben, t'as pas de piscine.
2: Ah, mais si j'en ai une.
1: Je ferai pas ça là non plus, là.
2: Ben oui, m'a te mettre une gomme sur le bout, y a rien qui va sortir de là. Risque pour la santé. Qu'est-ce que ça fait de l'eau remplie de pipi et de sueur?
1: Dis-moi plus.
2: Ben, on a plus tendance à avoir les yeux rouges, sensation de brûlure et vision brouillée temporaire si on a de l'eau dans les yeux.
1: Ah ouais.
2: Versus c'est une piscine qui a pas de pipi dedans.
1: Ah.
2: On peut avoir plus de toux, de gorge irritée et surtout là, une gêne là, dans le système respiratoire si on est dans une piscine intérieure.
1: Ah ben,
2: et ça, là, c'est dégueulasse. Okay? Le pipi en soi est généralement stérile, mais combiné à d'autres contaminants, on a plus de risques d'avoir des maladies ou des infections.
1: C'est vrai, des infections. OK, ah ouais. Des infections des yeux, mais j'imagine qu'il y a infection vaginale aussi. Là.
2: Sûrement.
1: Mettons, quelqu'un qui...
2: baigne la ploune dans la piste de tout le monde. C'est dégueulasse. Je ne vais plus jamais me baigner. Est-ce que c'est dangereux pour les autres? Mettons, quand toi, tu fais pipi à Val-Cartier, là,
1: ben là, sûrement.
2: Est-ce que tu mets les autres en danger? Mais en fait, en petite quantité, le risque est quand même faible.
1: Ben c'est ça, là. Je suis pas un boyau de pompier.
2: Si la piscine est bien chlorée et entretenue, mais s'il y a beaucoup de personnes qui font pipi, mettons, dans la piscine à vagues, la qualité de l'eau se dégrade, le chlore devient moins efficace et les irritations augmentent.
1: Ah ben!
2: Fait que c'est vraiment dégueulasse. Uriner dans une piscine, finalement, c'est pas hygiénique. Ça augmente la charge chimique de l'eau puis ça nuit à tous les baigneurs.
1: Ah ben, la seule place que je me retiens, c'est dans les spas.
2: Et j'espère, le pis au kinipi, là.
1: Non, mais pas juste ça, mais un spa de maison carré, là. Tu dis, là, ouais, c'est petit pas mal.
2: Serais-tu dans le bain pendant que tu te laves?
1: Non.
2: Ben, c'est ça.
1: Ben, c'est ça. Je viens de le dire, je le ferais pas d'un spa. Une piscine, c'est correct.
2: Yeah.
1: Textez-nous, 819-5913, est-ce que vous faites des pipis dans la piscine?
2: Non, je vous bloque.

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2: Dans ma Camaro, je t'amènerai faire faire la fuite. Hey, on commence ça sur Dans ma Camaro parce que j'ai une passion, moi, l'été.
3: Pour les Camaros?
2: Oui, moi, j'étais un gars de char.
3: Un vrai gars de char.
2: Oui. Non, faire des road trips qui soient petits ou gros. Moi, j'adore. L'important, c'est pas la grosseur, c'est ce que tu fais avec. Même si t'as un petit road trip, ça peut durer une demi-heure, mais être content.
3: Ah, ça, on le sait, Coulou.
2: Ah oui. On parle de ça aujourd'hui. Toi, t'es une fan de road trip.
3: Ah, moi, j'adore. Et j'adore être une passenger princess.
2: Ah oui. Ah.
3: Ah, moi, je suis quand mon bain, je m'amène, même l'été, là, je vais mettre l'air climatisé, mon chum va conduire et je m'amène une petite doudou bien mince juste pour être abrié puis dormir dans le char.
2: Tu veux, OK. Toi, tu dors. C'est ça ton road trip?
3: Ma passion, dormir en char. J'aime tellement ça. Mais sinon, être réveillé aussi, c'est toujours le fun, mais il faut de la musique.
2: Oui.
3: Que je puisse chanter. Puis là, mon chum, il est plus capable, mais gars, c'est soit ça ou je m'endors dans ma couverte de pizza.
2: Ah ouais.
3: Fait que tu décides, là, tu sais. Mais justement, on parle de road trip aujourd'hui parce que, Nico, je veux connaître tes destinations préférées pour faire des road trips, autant longs que pas longs.
2: Ah ben là, premièrement, pas long. Pas long, juste, tu sais, j'habite maintenant à Louisville depuis quelques années. Là. Pas long, c'est faire un cercle, par exemple, partir de Louisville, aller vers Saint-Ursule, aller vers Saint-Léon, Saint-Angèle, aller virer du côté de Saint-Paulin, faire une espèce de boucle pour venir par Yamachiche. Quand j'étais à Shawinigan, un petit road trip, parce que là, moi j'ajoute toujours un peu de fête dans tout.
3: Okay.
2: Je mange des tacos, c'est pas un souper, c'est une fiesta mexicaine. Fait que même un tour de char, c'est un road trip le soir de semaine. Je rappelle ça de même, mais quand j'étais à Shawi, puis même la fin de semaine, je vais me le faire, là, je fais la boucle Shawinigan, grand-mère, rang Saint-Mathieu, Shawinigan Sud, bas de la ville, puis on peut le faire une couple de fois, les fenêtres baissées.
3: Oui.
2: Ce rond-là, là, tu fais le tour de la ville.
3: Saint-Georges de Champlain.
2: Oui,
3: tout, là.
2: Exactement. Moyen road trip, aller prendre n'importe quand, à quel moment de l'année, c'est une des plus belles routes du monde entier, puis ça a été même documenté, si vous voulez, là, mais la route de la Tuque, puis aller rien faire, là. Moi, partir de Shawi, juste aller prendre une bière dimanche après-midi, tu prends ta bière d'une micro là-bas à Pêcheresse, puis tu reviens, là.
3: Tellement.
2: C'est tout ou même juste
3: puis
2: rien.
3: T'arrêtes à petite côte barbecue.
2: Oui! Sinon, plus long road trip, ben là, traverser le fleuve Saint-Laurent et descendre dans le bas Saint-Laurent, peu importe où.
3: C'est beau.
2: Montmagny, Rivière-du-Loup, si on peut aller plus loin, Rimouski, tu sais.
3: Mm-hmm.
2: Juste être sur le bord de l'eau avec l'air salin, ça me fait du bien. Ça
3: juste
2: me fait
3: à y penser, je suis comme...
2: Oh! Oh, je retournerai. Toi, Steph, tes road trips?
3: Écoute, ça peut être des petits parcours.
2: Ben oui.
3: Aussi, t'sais. Souvent, ça, c'est bien le fun. Moi et mon chum, on va partir. Et surtout quand il y a des, mettons, des nouveaux albums de nos artistes préférés.
2: Hey, vous attendez à minuit?
3: À minuit, on part.
2: Vous pouvez faire un tour de char.
3: On fait un tour de
2: c'est
3: char.
2: Hot, ça.
3: Souvent, on va partir, c'est à 138, away, jusqu'à Batiscan. On va remonter par Saint-Anne-de-la-Pérade, Saint-Maurice. On retourne à la maison. Puis quand l'album est fini, ben là, on met d'autres tunes, mais on profite de l'album là, dans
2: c'est
3: notre
2: hot,
3: road trip.
2: Ça.
3: Sinon, un petit peu plus loin, là, quand même plus loin, le Nouveau-Brunswick.
2: Hey, je suis jamais allé.
3: Ah, c'est le fun. C'est,
2: beau,
3: c'est le fun.
2: Pour vrai?
3: Si t'aimes l'air salin, en plus, faut que vous vous prépariez des vacances là-bas. C'est tellement le fun. Ça, j'adore ça. Et sinon, ça peut être, tu sais, moyenne distance, mettons, là, c'est con, là, mais aller à Québec, tu vas souper, tu vas prendre, mais tu passes par la 138 ou la 132.
2: Absolument.
3: C'est tellement
2: le chemin
3: fun.
2: Du roi, là, peu importe quelle base tu le prends, là, c'est tellement le fun. Là.
3: Vraiment.
2: Ah, oh, mon Dieu. Hey, ça, tu me donnes le goût. On part dessus.
3: Bye.
2: Bye.
3: Pout.

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1: Hey, c'est les crinqués!
2: Hey, là, ouais, oh!
1: Hey, voilà! Peut-être que vous l'avez manqué, mais dans un crinqué précédent, on parlait de crème solaire.
2: Oui.
1: Quelle sorte de crème solaire? C'est quoi les différences? Mais là, tu nous as dit que ça prenait au moins une tasse par crémage. Non, une cuillerée à soupe.
2: Peut-être pas une tasse, parce que là, c'est sûr que même si vous prenez un tube qui est moins cher, ça va être quand même assez dispendieux.
1: Puis là, vous allez être tout blanc. Application de crème solaire. Ça a l'air qu'il y a des façons d'appliquer ça.
2: Il y a des façons, il y a, il y a des temps aussi à penser qu'à appliquer notre crème solaire.
1: OK.
2: Parce que, en fait, on va y aller, là, les points importants. Application de la crème solaire. On vous rappelle que j'ai une formation là-dedans.
1: Oui.
2: Je ne suis pas médecin, je ne suis pas pharmacienne.
1: Non.
2: Donc, on fait une petite mise en garde.
1: C'est
2: mais...
1: de la prévention, c'est du conseil beauté.
2: Exactement, conseil beauté. Puis, checkez-moi pas à face à matin. OK, on applique la crème solaire 15 à 30 minutes avant de sortir à l'extérieur, avant d'aller faire nos activités.
1: Avant? Je peux même pas, mettons, mettre ça sur le flair et partir. Ben, là, je peux, là,
2: mais c'est mieux ça que de pas en mettre.
1: Oui, c'est ça.
2: Il faut encore relativiser.
1: Relativiser.
2: Voilà. Mais idéalement, 15 à 30 minutes pour laisser la crème agir, bien pénétrer, pour avoir vraiment une bonne protection. Et souvent, le point qu'on passe à côté, c'est qu'on n'en met pas assez.
1: Ah oui, hein?
2: Oui. Habituellement, tu sais, on voit que le monde oublie pas d'en mettre une petite affaire, mais finalement, là, c'est, tu sais, une cuillère à soupe quand même pour...
1: La face?
2: Oui, tu sais... traînez-vous pas quand même la cuillère, là. Mais tu sais, souvent, on a tendance à mettre un petit poids pour toute la face, le coup de décolleté. Mais faut quand même en mettre plus que ça. Tu sais, au lieu de calculer avec une cuillère, on peut calculer avec le creux de la main. Tu sais, si vous faites comme une petite coupe avec votre main, vous allez pouvoir le calculer comme ça. Mais au niveau des quantités, c'est environ une cuillère, un quart de cuillère à thé pour le visage. Mais là, faut pas oublier d'en rajouter plus pour les oreilles, parce que souvent, on va prendre un petit coup de soleil. Puis, sinon, c'est ça, c'est vraiment comme un verre à shooter, là, un 30 ml, donc deux cuillères à soupe pour le corps, là, donc on le calcule. T'sais, souvent, on va en mettre une petite note, puis on va ben l'étaler, mince.
1: Ouais, ouais.
2: Puis on en réapplique aussi. Si
1: je te mentirais pas que des fois, je skip les jambes.
2: Je te mentirais pas que des fois, ils passent tout droit.
1: Ah!
2: Mais il faut quand même en mettre.
1: Ouais,
2: surtout, toi, tu vas te baigner, tu vas prendre
1: tout
2: des bains de soleil. Faut en mettre partout. Parce que
1: là, c'est les mollets, les pieds. Faut en mettre partout. Okay.
2: Hey, t'as-tu déjà pogné un coup de soleil sur le dessus des pieds?
1: Jamais, jamais. Ah ouais?
2: T'oublierais plus jamais.
1: Ça fait mal. Tu marches, c'est sûr.
2: T'es pas capable d'endurer ta strap de gogoon. T'es pas capable de mettre des bas. Fait que crèmez-vous même les pieds. Donc, oubliez pas d'en mettre suffisamment. De regarder aussi la date d'expiration sur votre bouteille.
1: Hein?
2: Ça fait-tu 3 ans qu'elle passe date? Jetez-moi ça. Allez acheter de la nouvelle.
1: Hey, ça, c'est-tu pour nous faire acheter? Là, parce que de comment qu'elle passe date?
2: Mais les filtres solaires, ils ont une date d'expiration.
1: Ah ouais?
2: Ouais. Fait que c'est à vérifier. C'est sûr, si ça fait un mois qu'il est passé date.
1: Ouais, non,
2: on est rendu au mois de septembre. Tu sais, on s'entend, mais tu sais, il y en a, là, que ça fait 5 ans qu'ils ont le tube de crème solaire qui traîne dans la salle de bain.
1: Ouais.
2: Ça vaut un petit, peut-être 20-30$ à la pharmacie, aller l'échanger. Ouais.
1: Wow.
2: Fait que, puis, petit rappel aussi, vous allez appliquer la crème solaire, vous allez bronzer quand même.
1: Ouais, c'est ça, j'ai peur. Moi, c'est pour ça que je ne le faisais pas.
2: Tu vas être autant bronzé, mais tu brûleras pas.
1: Ah.
2: Ouais, c'est tes petites cellules là dans tes en fait la mélanine là qu'appelle non ça c'est de la mélamine. La mélanine, c'est ce qui fait que tu vas bronzer ton corps, tes cellules vont capter quand même que tu es au soleil, que ta peau doit te protéger, c'est pour ça qu'on bronze en fait, c'est la peau qui fait une protection contre le soleil. Tu vas bronzer quand même mais tu brûleras pas. Puis si jamais vous tombez en vacances là, pour avoir le plus beau bronzage là, essayez d'être la première journée à l'ombre.
1: Mais voyons.
2: Au soleil, mais à l'ombre, en dessous d'un parasol. Votre peau va capter que, OK, il y a du soleil, on est dehors, elle va commencer à se protéger. Après ça, vous allez bien bronzer.
1: Comme sortir une plante dehors, là.
2: Exactement. Exact. Okay. Moins risque de brûlure, puis vous vous hydratez la peau.
1: Ah, mon Dieu Seigneur. Puis il y a quelque chose que tu m'as fait tomber des nues.
2: Mais voyons.
1: Faut se mettre de la crème solaire ou des tubes solaires, là, c'est babine. On peut pogner des coups de soleil,
2: c'est lèvres. Oui, il y en a beaucoup qui font des feux sauvages au niveau des lèvres.
1: Ah!
2: Fait que ça, ils vendent des bâtons solaires là, exprès. Là. Il y en a justement dans La Roche-Posay, dans Vichy, Nivea, enfin un, où il y a des baumes à lèvres aussi aux petits fruits là, qui ont une protection solaire. Mais idéalement, on applique un 30 là, sur les lèvres. Mais c'est bien, bien important parce que ça aussi, tu vas plumer, tu vas avoir mal. Puis il y en a justement qui vont faire des feux sauvages à cause de ça.
1: J'ai mon voyage!
2: Ouais, fait que crèmez-vous!
1: Ah ben excellent. Merci Stéphane Hanche.
2: De rien, Nicolas.

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1: Hola, Stéphanie!
2: Hola, Nicolou, Lilou!
1: Hey, là, je te parle en espagnol parce que c'est sérieux. D'abord, c'est crinqué d'été.
2: Oui!
1: Stéphanie, on parle espagnol parce
2: que... Stéphanie!
1: Stéphanie! Stéphane! C'est quoi Stéphanie en espagnol?
2: C'est Stéphanie.
1: Ah, Stéphanie, ben oui, c'est
2: que
1: beau.
2: Oui, je pense que oui, mais j'ai appris ça dans mes cours d'espagnol quand j'étais au secondaire.
1: Ouais.
2: Sébastien,
1: ouais.
2: Comment on dit ça en espagnol?
1: Je sais pas.
2: C'est Esteban.
1: Esteban?
2: Oui!
1: Ben voyons.
2: J'avais pogné pour deux minutes.
1: Ben, je te comprends.
2: Ok, allez, Esteban.
1: Salut, Esteban.
2: Mort ici.
1: Ben voyons. Donc,
2: ouais.
1: On parle espagnol parce qu'on parle d'un drink que j'adore, les mojitos. T'aimes-tu ça?
2: Oui, j'adore. Mmh. Ben, y a pas de verre que j'aime pas, en
1: oui,
2: fait.
1: C'est ça, exact.
2: Je pense que c'est ça mon problème. Mais oui, ça vient d'où le mojito, sais-tu?
1: Ben, c'est sûr que ça vient pas de Floride.
2: Ah, ben ça, c'est sûr, ni de Saint-Bernabé. Mais ça vient de Cuba.
1: Cuba, les mojitos.
2: Oui, plus précisément, ça serait né à la Havane, popularisé dans les bars cubains, dans les alentours là, du 20e siècle. Et c'est devenu mondialement connu avec le tourisme et la culture des cocktails.
1: Ah ouais?
2: Ouais. Mojito à la menthe.
1: Ah oui?
2: Bien évidemment.
1: Ça faisait quoi, mojito? On sait pas, hein?
2: Non.
1: Ben non, ben c'est pas
2: qu'est-ce
1: grave.
2: Qu'est-ce que ça veut dire, là?
1: Mojito, c'est peut-être, ça veut peut-être dire menthe, mojito. On sait pas.
2: Non, on va demander à ChatGPT.
1: ChatGPT va nous dire ça. Et pendant que tu dis ça, ben moi, c'est un de mes drinks préférés parce que ça goûte le bon Dieu, ce drink-là. C'est tellement frais.
2: Oh!
1: Quoi donc?
2: Ça vient de Petit Mojo. Ah. Le mot mojito vient de l'espagnol, en son sens lié à l'idée de petit mojo. Mojo, c'est une sauce ou une préparation traditionnelle cubaine à base de citron, lime, ail et herbes. Et le ito, ça signifie petit ou diminutif. Donc, mojito, petit mojo.
1: Mojo. Peut-être d'autres informations sur le petit mojo?
2: Bien évidemment, vous pouvez en faire à tout ce que vous voulez. Mojito aux fraises, mojito aux framboises. Vous avez aussi le virgin. Vous pouvez en faire aux concombres et à la mangue.
1: Ah, ça doit être bon, concombre mangue.
2: Certainement.
1: Ça doit être frais.
2: Mais là, tu sais, souvent, c'est à la menthe.
1: Oui, à la menthe. Lime et menthe.
2: Quoi ne pas faire pour pas que ça goûte trop amer et que ça vienne pas buvable?
1: Ça goûte la pâte à dents, là.
2: Oui, c'est de pas trop écraser vos feuilles de menthe.
1: Ah, juste les taper, je pense.
2: Juste un peu. Tu tapes ça à la feuille. Ah ouais, c'est parti. Utilisez de la menthe fraîche et non de la menthe séchée, bien évidemment. Vous pouvez ajouter le soda. En fait, vous devez ajouter le soda à la fin pour garder les bulles, garder l'effet pétillant.
1: Ben ouais.
2: Et bien doser le sucre aussi parce qu'on veut quand même garder le côté frais de votre mojito.
1: Ben, coudon.
2: Là, ce que vous avez besoin encore... Du rhum.
1: Du rhum, ben oui.
2: Rhum dans le mojito, feuilles de menthe fraîche, jus de lime. Encore une fois, soit sucre au sirop simple. Mais là, je pense qu'avec les idées de cocktails qu'on vous donne cet été, faites-vous une batch de sirop simple.
1: Ah oui,
2: ça va être, ça va être canné bien comme faut, de l'eau pétillante et du club soda.
1: Oui, club soda, c'est bon. De l'eau pétillante. Ouais. Avec un soda stream, là.
2: Oui.
1: Que ça vient une petite affaire plus santé, mais en tout cas.
2: Oui, vraiment.
1: Ah ben, fait que mojito, préparez-vous ça sur le bord de la plage, préparez-vous ça à la maison, sur la terrasse.
2: Ah, maison! Tu fais ça dans une petite toast thermos, là, merci.
1: Hey, c'est vrai, tu vas prendre ta marche, personne ne sait que c'est ça.
2: Tu marches croche.
1: Oui.

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1: Allô, Stéphanie!
2: Salut,
1: Nicolas! Hey, c'est les Crinqués d'été! Bonne oui. soir, bonsoir!
2: Bonsoir tout le monde!
1: Hey, là, tu m'arrives avec quelque chose de le fun. On parle de bouffe, on parle de collation à amener à la plage.
2: Ben, exactement.
1: En pique-nique, dans le fond?
2: En pique-nique, à la plage, dans un parc. Qu'est-ce qui est le fun à amener, justement, quand on peut faire un lunch sur le fly? Puis toi, tu penses souvent au parc national.
1: Tout le temps!
2: Fait que, écoute, je te prends peut-être au pied du mur, mais je me suis dit... Qu'est-ce que t'amènes, toi, comme lunch, comme collation, quand tu pars, justement, dans une journée d'expédition de même?
1: Ah, moi, là, je suis plate. Ben, je suis pas, plate, mais je suis pas bien bon. J'aurais pas été une bonne mère de famille, là.
2: Ah, ouais?
1: Moi, là, mettons, là, je pars de chez nous, puis je vais aller au Parc national, j'arrête chez Nobert. J'm'achète des salades tout faites. Fait que, je me casse pas le basic. Mais, j'haïs pas ça quand je vais à une place où il y a une mère de famille avec des enfants, par exemple. Parce que
2: là,
1: des pizzas froides, t'as des crudités, t'as les raisins déjà frais lavés, tout coupés.
2: Mm-hmm.
1: Mais, ouais, c'est ça. Non, je suis pas très faisceau de lunch, m'a dit.
2: Ah, ouais.
1: Ah, non, mais là. Puis en plus, j'ai pas d'ice pack. On est pas.
2: Ah, pars de loin.
1: Ben, je pars de loin. Mais tu sais, nous autres, on a un frigidaire à la job, là. Fait que j'ai pas des ice packs. Mais t'as des belles suggestions pour nous, pour les familles.
2: Ben, certainement. Écoute, les melons d'eau.
1: Ah, ouais.
2: Melons d'eau, quand tu pars à la plage, quand tu pars dans un parc faire une activité dehors, il y a rien de mieux. Puis ça apporte un peu d'eau aussi, de l'hydratation pendant les journées chaudes d'été.
1: Mais le problème avec ça, c'est qu'une fois sur mille, il est bon.
2: Ouais,
1: le reste
2: mais
1: du
2: regarde,
1: temps, il est sablonneux.
2: Quand il est bon, il est bon. Fait que ça vaut la peine de prendre le risque à ce chaque. Sinon, qu'est-ce qui est le fun aussi? J'adore les wraps.
1: Ah
2: ça,
1: oui!
2: Ça s'amène tellement bien. T'as
1: j'adore
2: pas peur de l'écraser comme une sandwich. Là, tu l'enroules dans du papier d'aluminium. Merci. Bonsoir.
1: Ça m'a fumé avec du fromage Philadelphia.
2: Des carottes, des oignons rouges.
1: Des oignons rouges, un peu de salade, tomate. Oh mon Dieu, que c'est beau.
2: Sinon, classique, là, salade, tomate, un peu de fromage.
1: Oui, jambon.
2: Jambon ou au poulet. Ça se garde. Tu sais, ça prend pas de place.
1: C'est vrai.
2: C'est pas tellement
1: long.
2: Bon.
1: Tu fais des petits rouleaux.
2: Exactement. Ou sinon, il y a des boîtes bento aussi. Moi, je m'amène ça quand je vais faire du paddleboard.
1: C'est quoi ça?
2: Ils vendent ça là, dans les grandes surfaces, là, Walmart et compagnie. Les boîtes bento, là, c'est une boîte qui a plein de petits compartiments. Fait que dans ton compartiment, tu peux te mettre une poignée d'amandes. Dans l'autre, tu coupes, mettons, un petit saucisson en tranche. Après ça, tu te mets des crudités en dessous. Tu as un petit plat pour ta vinaigrette. C'est vraiment bien pensé. Donc,
1: hey, c'est quand même 35$ pour un kit.
2: Mais là, ça dépend, là. C'est une bento kawaii. Ouais, mais chère, celle-là. Il y a des moins chères au Walmart. Ça vaut vraiment la peine. Fait que, mais moi, je suis team wrap au lieu de sandwich en pique-nique.
1: Ah ouais, hein? Ben, merci pour tes suggestions.
2: Ben, ça me fait bien plaisir.
1: C'est ce que j'aime, moi, des pizzas trottoirs.
2: C'est ça.
1: des
2: pizzas qui font le trottoir.
1: Non, oui. Non, des petits, des épiceries vendent ça, là. Des grandes pizzas frites, juste à tomate.
2: Juste comme de la sauce. C'est bon. La croûte, je sais pas pourquoi, mais elle est orange.
1: Ah oui, mais je pense que c'est l'huile, parce que c'est gras un peu, ces pizzas-là.
2: C'est bon.
1: C'est tellement bon. Mais après ça, tu peux mettre ce que tu veux là-dessus. Là. Un peu de burrata, tu mets un peu de roquette, du glaze de balsamique. Tu viens de jazzer ta pizza frette avec pas grand-chose.
2: Parce que juste de même nature, là.
1: Je l'aime. Je te mangerai ça. Là.
2: OK, là, tu viens de me donner un méchant gros craving.
1: T'imagines-tu mettre ta petite pizza froide dans ta boîte de

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1: C'est les crinqués d'été. Je sais pas si vous avez déjà soupé ou non, ou vous êtes rendu une petite fringale. On va parler de casse-croûte avec Steph.
2: Garde, Nico, on a-tu des casse-croûtes dans la région?
1: Mon Dieu, je me suis dit,
2: pourquoi pas se faire un petit top de tes préférés et de mes préférés, et on attend surtout les vôtres.
1: Oui.
2: Par texto 819-519-1031, là.
1: Absolument. Toi, c'est quoi tes meilleurs spots, tous?
2: Meilleurs spots? Je veux dire, mon village d'origine, mais ma famille est originaire de Saint-Stanislas.
1: OK.
2: Chez Lulu.
1: C'est bon, chez Lulu?
2: Ah
1: ouais?
2: Les gringos. Faut que vous essayiez ça.
1: C'est quoi ça? Hey, moi, dans mon jeune temps, un gringo, ça se fumait.
2: Non. Écoute, un gringo, c'est tellement bon. C'est comme un pain hamburger. Puis, tu sais, ils mettent du beurre là, pour le faire cuire sur la plaque. Puis, ils te mettent là-dedans deux tranches de jambon grillé sur la plaque. Mais entre les deux tranches de jambon, ils mettent comme un fromage à griller.
1: OK.
2: Ça vient avec de la laitue, des oignons, puis comme une sauce secrète style Big Mac un peu.
1: Ah.
2: C'est tellement bon,
1: ben,
2: là.
1: Voyons, ça doit être bon.
2: C'est malade mental. Sinon, il y a, écoute, attache ta tuque, la patente à Mario.
1: Ça me fait penser à la petite molle à Régent,
2: c'est ouais, c'est ça. Ouais,
1: la patente à Mario, c'est
2: la
1: quoi?
2: La patente à Mario, écoute, hey, ça fait longtemps que j'ai pas mangé ça parce que je suis partie sur le gringo depuis une couple d'années. Mais c'est comme un grilled cheese, mais avec de la viande hachée puis du. Des oignons dedans cuits.
1: Ça doit être bon.
2: C'est malade.
1: Ça, c'est chez Lulu, ça, la patente à Mario. Là.
2: Chez Lulu, ouais, à Saint-Stan, ça, c'est vraiment bon. Sinon, Trois-Rivières, le Marianne 2.
1: Ah ouais?
2: Poutine, là-bas, c'est à se jeter à terre.
1: C'est vrai?
2: Tellement bon, et il y a une place que je veux essayer. Chaque fois que je suis passée, c'est le même que j'ai découvert le Marianne 2. En partant de la job, je me suis dit, je vais arrêter chez Je à Saint-Étienne.
1: Ouais, ouais, ouais.
2: Mais là, c'est tellement viral, là.
1: Ah oui, c'est
2: il y avait un line-up genre de 40 personnes.
1: Non.
2: J'étais comme, bon, on va continuer vers chez nous, Trois-Rivières. Puis en passant devant le Marianne, je dis, je vais arrêter, voir essayer la poutine, on va voir. Puis finalement,
1: Ah ouais?
2: Eh, bonne.
1: C'est vrai?
2: Malade mental.
1: Il faut j'ai ça. Mais là, le gringo chez Lulu, là, ça me parle, ça.
2: Non, tu comprends pas, genre.
1: C'est vrai?
2: Je suis prête à partir là.
1: Ben ouais, les frites sont-tu bonnes? Parce que si j'accompagne ça dans les frites.
2: Frites maison avec ben du vinaigre puis du sel, là. Mais
1: alors,
2: poutine est écœurante aussi. Vous prenez mélange, sauce brune puis barbecue.
1: Ah ouais? Ah, toi, t'es funky d'un poutine.
2: Trop bon.
1: Moi, un peu plus conservateur, c'est la poutine. Je te dirais que mes spots préférés, Jeannot à Shawinigan.
2: Oui.
1: Chez Jeannot, frites là.
2: Frites maison aussi.
1: Frites maison, des grosses frites, un peu sucrées. Sauce incroyable. Ça fait des années que ça existe en arrière de la plaza, en haut là, du boulevard des Hêtres.
2: Ouais.
1: C'est tellement bon. Sinon, à Louisville.
2: Ouais. Je le sais où tu t'en vas.
1: Patate 2.0. Là, la gang, là, si vous allez ailleurs que chez Patate 2.0, dans votre vie, même si vous venez ailleurs que Louisville, je ne le comprends pas. C'est les meilleures frites du monde entier. Ils ont à peu près 50 sortes de poutines. Leurs poutines sont bonnes.
2: La sauce brune, es-tu malade?
1: La sauce brune est extraordinaire. Pour de vrai, c'est fin, ce monde-là. En plus, là, c'est toujours un service rapide, ils sont gentils. Tu rentres, c'est comme une entrée puis une sortie, là. Tu rentres, ils donnent une petite affaire pour attendre ta commande, qui bosse, tu passes sur la terrasse, oui. Puis, demandez tu repars. Il y a une entrée puis une sortie, clic-clac, un petit comptoir. Puis, le staff est tellement fin. Les frites, c'est avec noyé de vinaigre rempli de sel.
2: Miam! Ben là, écoute, cette semaine, on sait où est-ce qu'on va aller dîner, mon
1: père. Ah, mon Dieu, j'ai faim.
2: J'ai faim, là.
1: Hey, pourquoi on fait ça en ayant faim, en plus?
2: Ben, tu sais, bravo, là, mon yogourt grec en collation, il me tente pas, là.
1: Non!

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1: Mercredi 19 août 2026. Ici Robert Savard, en manchette. Un violent incendie a ravagé un entrepôt appartenant à Recyclage Nat situé sur le rang Saint-Charles, la pointe du lac. Le conseil municipal de la ville de Shawinigan a adopté à l'unanimité hier soir une résolution visant la démolition du fameux silo de la Belle Go, au centre de plusieurs controverses. Mais tout d'abord, pour débuter, les Canadiens ont poussé un soupir de soulagement hier soir avec le sursis de 3 jours accordé par les États-Unis avant l'entrée en vigueur de nouveaux droits de douane. Le président américain Donald Trump a évoqué un accord potentiel avec le Canada, mais peu de détails sont connus pour le moment. Ce matin, la première ministre du Québec, Christine Fréchette, a souligné l'importance de respecter 2 lignes rouges, la gestion de l'offre et la protection de la culture et de la langue.
2: Je dois vous dire que c'est préoccupant, là, ce qui est à risque, ce qui est en jeu, parce que ça pourrait amener des changements économiques très importants et on aura des plans si c'est le cas, mais on souhaite que le fédéral négocie une amélioration du cadre.
3: Pouvez-vous rassurer les Québécois et dire que ces lignes rouges-là n'ont pas été franchies?
2: On est encore en négociation.
1: Un violent incendie a ravagé un entrepôt appartenant à Recyclage Nat situé sur le rang Saint-Charles, la pointe du lac. Un imposant panache de fumée était visible de plusieurs kilomètres à la ronde. Sur place, plusieurs déflagrations ont été entendues. Un périmètre de sécurité a été établi dans le secteur à l'intersection du chemin des Petites Terres et du rang Saint-Charles. Les pompiers, la sécurité civile et Hydro-Québec étaient sur les lieux en raison surtout des risques environnementaux générés par la dense fumée. Les pompiers de Yamachiche, Louisville et Bécancour ont été appelés en renfort. L'incendie a été maîtrisé très tard en soirée. On ne connaît pas les causes de l'incendie. Le conseil municipal de la ville de Shawinigan a adopté à l'unanimité hier soir une résolution visant la démolition du fameux silo de la Belle Go au centre de plusieurs controverses. Une demande sera faite en sens au gouvernement du Québec. Québec et Ottawa se renvoient la balle en mentionnant que le terrain ne leur appartient pas, malgré le fait que le ministère de l'Environnement ait réalisé des interventions sur le terrain. On se rappellera qu'une adolescente de 15 ans a fait une chute mortelle du haut de ce silo l'an dernier. Le week-end dernier, un groupe de jeunes ont escaladé le même silo, soi-disant en hommage à la jeune victime, geste qui a soulevé un tollé, notamment de la famille. Le maire Yves Lévesque demande aux différents candidats pour l'élection du 5 octobre de se positionner clairement par rapport aux investissements à venir à Shawinigan. M. Lévesque a rappelé hier en assemblée publique que 9 milliards d'investissements se trouvent actuellement sur les planches à dessin.
4: La chance d'avoir une campagne électorale, et c'est important, je ne veux pas vous dire pour qui voter, mais moi, quand je vote pour quelqu'un, c'est pour quelqu'un qui va défendre nos intérêts, qui va s'assurer qu'il va prendre des décisions pour faire avancer Shawinigan et la région.
1: Le projet Mauricie de Test Canada compte pour 4 milliards de dollars, tandis que les centres de données représentent 5 milliards d'investissements. Mais pour aboutir, la région a besoin de blocs d'énergie, une demande légitime, selon lui.
4: Il faut être cohérent. Si on est la ville d'une énergie, on a 3 barrages, on a 750 mégawatts, on ne vous manque pas de subventions, on n'agit pas inquiéteux, on veut une partie des mégawatts qui sont produits chez nous, pour créer de la richesse chez nous.
1: Nouvelle donnée inquiétante dans le monde de l'éducation. Un sondage mené au cours des derniers mois révèle que 16 % des enseignants interrogés disent songer à quitter leur emploi d'ici 3 ans puisqu'ils sont insatisfaits de leurs conditions de travail. Ce sondage a été mené par un syndicat d'enseignants le printemps dernier et il démontre que de très nombreux enseignants se demandent s'ils doivent demeurer dans leur profession qu'ils aiment ou plutôt la quitter pour se protéger. Anne-Christine Tardy représente la Fédération autonome de l'enseignement.
5: Ce sont des professionnels qualifiés, engagés, qui songent à tout quitter. Chaque prof qui quitte, c'est une immense perte. C'est des années d'expérience qui s'en vont. C'est un lien avec des élèves qui se brisent. Et c'est un poste de plus, difficile à combler, qui vient alourdir la tâche de celles et ceux qui restent.
1: La Sûreté du Québec et le directeur des poursuites criminelles et pénales ont remis à un organisme sans but lucratif de l'ATUC des biens infractionnels saisis en avril dernier dans une affaire de trafic de stupéfiants. Il s'agit notamment de vêtements et d'autres items neufs étiquetés. Les items ont été remis à la coopérative de solidarité ECT de l'ATUC. Il s'agit d'un organisme qui s'occupe de récupérer et vendre des biens via une friperie ainsi que de fournir des vêtements aux sans-abri. Il participe à la réinsertion sociale Montréal en faisant travailler des gens de l'ATUC dans la friperie et autres activités. De plus, trois autres organismes associés à la coopérative pourront bénéficier des produits générés par la vente de ces biens. Une activité de financement de l'organisme consistant en une méga-vente trottoir aura lieu du 20 au 22 août prochain à l'ATUC. Il s'agit d'un bel exemple de collaboration entre les différents partenaires afin de redonner à la communauté. Voilà qui complète l'information. 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
1: Salut Stéphanie!
2: Salut Coulou!
1: C'est les crinqués d'été!
2: Ah oui, et j'adore!
1: Qui, et tu sais, je suis un born and raised Shawinigannais, fier Shawinigannais, oui. Un petit gars qui a grandi, qui a grossi dans Saint-Marc, dans Christaroy plus précisément. Oui. Et quand arrive l'été, lorsque l'été bat son plein, ben tout
2: Shawinigannais. Qui a grossi.
1: Oui, grandi, grossi. Ben oui, puis avec le sujet qu'on s'en va, tu vois, que je suis pas venu gros de même à sucer de la glace. Tout Shawinigannais qui se respecte va l'été, ou ne serait-ce qu'une fois, au roulotte à patate beau parlant.
2: Oh oui! Mais là, moi, je suis pas une Shawinigamaise pure laine.
1: Mais t'aimes ça y aller pareil.
2: Ben oui, j'ai travaillé à Shawinigan pendant 10 ans, mm-hmm. tu sais. Mais là, je vais avoir besoin de tes conseils parce qu'il y a deux roulottes à patate.
1: Oui.
2: Pis là, là, moi, je suis tout mêlé, là.
1: OK. Ben, premièrement, il y en a deux. Si on y va par le sens, là, qu'à l'époque, quand c'était pas dans les deux sens de la cinquième, quand t'arrives dans le bon vieux sens de la cinquième, il y a
2: ça,
1: celui...
2: quel sens?
1: Ben, de la station vers Broadway, là. De m'amener, ils l'ont mis dans les deux sens,
2: ouais.
1: De, mettons, de l'hôtel de ville vers ARM, puis le...
2: Vers le Saint-Maurice.
1: Ouais, exactement, c'est okay. ça. Donc,
2: on part du fond.
1: On part du fond. Celle qui est proche du Subway. Facile à retenir, Tamarac, okay. coin Tamarac, Subway, 5e rue de la Pointe. Celle-ci, c'est la roulotte où les patates sont pas frisées. Donc, mais là, il faut savoir aussi que c'est les mêmes propriétaires. Donc, les produits se rejoignent pas mal. Okay. C'est juste la patate qui n'est pas passée chez la coiffeuse.
2: Ouais.
1: C'est une patate qui n'est pas frisée. Et je, ça dépend comment je file, mais c'est souvent mon go-to. J'adore aller à cette roulotte-là. Parce qu'il y a un petit parc juste en face. C'est super bien.
2: Oui!
1: Exact. Oui. Puis après ça, tu peux aller pas trop loin, là, marcher sur le bord de la rivière Saint-Maurice là, puis descendre au trou du diable. Fait que deux petits hot dogs et une frite pas frisée. Puis tu vas prendre une bière au trou.
2: Mais frisée, tu veux dire ondulée.
1: Ouais. Oh oui, okay, c'est ça. Okay, okay. Mais à Shawi, on dit frisé, pas frisé.
2: OK, frisé, parce qu'il y en a des frites, tu sais, que c'est mince, mais que ça fait vraiment comme un boudin. Là.
1: Ouais. Ouais, ouais, ouais. Ah, non, non, non.
2: Non, non, non, toi, c'est vraiment ondulé.
1: Ouais, exact. Okay. Ondulé, comme.
2: Comme des rôtisseries souvent.
1: Oui, comme okay. des rôtisseries souvent, ou les sacs McCain, là, avec les patates pas frisées. Ça, c'est ce bord-là. C'est la patate qu'on appelle beau parlant. Parce que l'autre bord, pas loin du globe, puis de la caisse des jardins, proche de l'hôtel de ville, c'est, on l'appelle la terrasse, même si c'est beau parlant qui est propriétaire. Et c'est là que les patates sont frisées.
2: Ah,
1: fait qu'il y a, il y a les mêmes produits sensiblement, il y a des différences. Il y a une coiffeuse sur place pour que, ben oui, pour friser les patates. Oh. Puis c'est ça. C'est... Ben ouais.
2: Sortez-nous d'ici.
1: Oui, c'est oui. C'est quoi ton go-to toi quand tu vas roulotte?
2: Moi, écoute, moi là, j'adore les frites, OK, les patates là, ça, j'aime vraiment ça. Fait que c'est sûr que si c'est des frites maison bien cuites.
1: Ah.
2: Moi, je prends pas de poutine dans ce sens-là, je prends vraiment une frite
1: ben du vinaigre puis ben du sel. Ouais, c'est le vinaigre. J'aime pas tant le vinaigre. Mettons des chips au vinaigre, je n'achète pas.
2: Ah, moi, je capote.
1: Le seul moment où je mange du vinaigre, c'est sous mes frites de casse-croûte. Les patates frisées, noyées dans le vinaigre avec ben du sel. Désolé à ma nutritionniste, là. on voit passer bientôt dans mon urette l'été. Des cristaux, gros comme le rocher percé. Mais jamais du sel sous mes patates frisées. Moi, mon go-to, c'est la poutine, bien sûr, parce qu'il y a quelque chose. C'est la bonne vieille sauce est en canne.
2: Ah, ouais, ouais,
1: ça goûte ma mère. Et un Michigan. Un Michigan, mais pas comme les Michigans de Montréal avec une tasse de sauce à spaghetti. Non, non, un Michigan de chez nous, un hot dog d'un pied et demi.
2: Hey, c'est long, hein? Mon chum a pris ça l'autre fois puis j'étais impressionné.
1: Ben, je te comprends d'avoir été impressionné.
2: Mais...
1: Et c'est hot dog sauce chili chou avec des deux saucisses là-dedans, c'est sûr. Avec sur le top, une frite. Fait que des fois, t'as même pas besoin de prendre une frite de plus.
2: C'est vrai.
1: Puis moi, j'aille pas rajouter extra mayo. Fait que là, t'as la sauce chili mayo avec du chou. C'est tellement, mais tellement bon.
2: Moi, je te dirais hot dog bien straight, là. Ketchup, moutarde, relish, un peu de mayo là-dedans. Merci, bonsoir.
1: Je peux pas croire.
2: C'est con, là, mais un pogo.
1: Un pogo.
2: Un pogo dans moutarde, là, genre un peu de ketchup, mais surtout dans moutarde.
1: Oui.
2: Il y a rien de meilleur.
1: Pogo, moutarde, et Seigneur Dieu.
2: Pogo, moutarde, ça, on s'entend là-dessus.
1: Un moment historique avant de terminer, Steph.
2: Oui.
1: Depuis quand ça existe, selon toi, les roulottes à patates à Shawi?
2: Depuis les années 60?
1: Non, t'es frette.
2: Hein? Ouais. Année 30?
1: Depuis 1940.
2: Ah, quand
1: pendant
2: même.
1: La guerre. Ouais, un an après le début de la guerre, on a commencé à avoir des espèces de charrettes qui faisaient des patates frites, puis c'est devenu les roulottes.
2: Aïe, aïe, c'est donc bien hot.
1: Oui, mais ils ont changé l'huile depuis ce temps-là. Là,
2: ben
1: pour les frites. Ben ouais, fait
2: c'est peut-être ça le secret que c'est aussi bon.
1: Oui, on sort mange un pogo, Steph, aux roulottes à patates.
2: Avec plaisir!

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1: Ah, le whisky.
2: Ah, Stéphanie Veillette, oh, qui est toujours en train un peu de chanter. Je sais pas si on l'a pogné, mais ah, oh, oh, crinqués d'été.
1: Ben, c'est les crinqués d'été, j'adore. C'est
2: festif. Ah, moi aussi, j'adore les crinqués d'été. Parce que là, en plus, on va parler d'un sujet qu'on a en commun, la bonne nourriture. Et on va parler de la crème glacée. Et on est à la quête ensemble de la meilleure crème glacée de la Mauricie. C'est quoi vos meilleurs spots?
1: Votre recette de crème glacée préférée
2: qu'est-ce
1: aussi?
2: Qu'est-ce que tu veux dire?
1: Mais qu'est-ce que tu manges, mettons,
2: ah, dans
1: à l'étoile
2: une crèmerie?
1: Polaire?
2: Oui! À l'étoile, ouais, ben, c'est ça. C'est ça, là. Moi, l'étoile polaire, c'est pas mal dans mon top, là. Mm. Pour aller manger. J'ai deux places, mes deux places préférées. L'étoile okay. polaire. Okay. Qu'est-ce que je. Il y a une chose que je prends précisément, c'est leur cappuccino glacé ou leur café glacé à l'étoile polaire. Parce oh. que ils le font avec la crème glacée à la vanille. Ou tu peux demander au chocolat, mais crème glacée vanille, ils prennent de la molle, ils prennent du café très, très, très fort, puis ils vont te le mélanger un peu comme un cappuccino glacé de chez Tim, sans le nommer. Et en plus, ils vont te mettre un flotteur. Une petite crotte dessus de crème glacée molle à vanille.
1: Fait que tu me dis que le café, il goûte le café
2: oui.
1: aussi.
2: Ben oui, si en plus tu prends crème glacée à la vanille, là, ça goûte très fort le café. C'est onctueux avec leur bonne crème molle à l'étoile polaire. Pour de vrai, vous êtes fan de café glacé, là. En plus, il y a un petit flotteur là-dessus.
1: Mais pourquoi j'ai jamais pensé d'essayer leur café glacé?
2: Ben, je sais pas, de m'emmener, j'étais avec des amis. Puis moi, je suis pas un grand fan d'aller me chercher une crème glacée, là. Une petite, là, ou même le format chien, là, tu sais, le mini, là.
1: Oui.
2: Je pense que je serais comblé. Puis c'était une fois où j'avais vraiment pas le goût de manger de crème glacée. Puis je suis comme, ah ouais, café glacé, j'aime ça. Et ils m'ont offert ça. J'étais là, ben, ils m'ont offert. J'ai acheté ça. Puis j'étais là, ben, voyons donc.
1: Oh my God.
2: C'est toi, toi, c'est ton spot, tu sais?
1: Ben, j'avoue qu'étoile polaire, là, c'est pas mal dans mes tops. J'adore. Ce qui est le fun, là, c'est que vous avez plusieurs sortes de cornets, mais de trempage.
2: Ouais.
1: C'est leur propre recette de chocolat.
2: Ah, c'est leur chocolat, eux. Ah,
1: c'est leur recette.
2: C'est vrai, ils développent leur recette.
1: Fait que tu peux pas avoir ça ailleurs. Moi, je trouve ça bien, bien le fun. Et les tempêtes polaires, le nombre de choix qu'on peut se faire. Là.
2: Ça, c'est un genre de blizzard.
1: Oui, oh, okay. c'est bon, là. Mais il y en a autant, tu sais, comme au Kit Kat, au M&M, aux Nerds.
2: Aux Nerds?
1: Les bonbons surettes aux Nerds. Oh!
2: Ah ouais, oh, ça
1: c'est malade
2: bon.
1: Mental. Mais il y en a aussi aux ananas, aux bananes, aux bleuets. Fait que, tu sais, pour ceux qui aiment mieux les fruits, ceux qui aiment mieux vraiment le chocolat sucré, vous pouvez mélanger aussi. Fait que ben, ça, voyons. J'adore ça. Et sinon, on a aussi les cornets du coin. À côté, vraiment dans le même espace que le complexe.
2: Ah, c'est pas loin de chez vous. Ben oui, oui, oui, ok, oui.
1: Nous, on va promener les chiens, puis ils ont des biscuits pour les chiens, biscuits glacés.
2: Ah, ah ben là, les pitous doivent être contents.
1: Oui, full, c'est vraiment le fun. Et là-bas aussi, leur crème glacée à vanille est écœurante.
2: Ah ouais?
1: Puis ils ont sorti un menu aussi pour les adultes avec de l'alcool dans la crème glacée. Fait
2: ben
1: que
2: voyons.
1: C'est vraiment le fun, ouais. Fait que ça, je te dirais, c'est deux spots que j'adore. Et sinon, le mélange de mamie à la crèmerie chez mamie. Au
2: t'es-tu allé chez crèmerie chez mamie? Je peux encore aller. Je vois plein de vidéos.
1: Ah, regarde.
2: C'est vrai?
1: J'étais allé une fois. J'ai essayé le mélange à mamie. Et le mélange à mamie...
2: C'est quoi?
1: C'est comme un mélange là, de plein de sortes de crème glacée. La crème glacée est comme...
2: Ah oui, oui, tu peux choisir, mettons, ananas, framboise bleue.
1: Mais t'as choisi pas. Elle est vraiment comme mélangée. Là. C'est okay. vraiment leur saveur signature.
2: Hein?
1: C'est malade. Là. On dit que c'est un mélange de fraises, bananes, framboises bleues, inspiré des souvenirs d'été comme les promenades en famille et les plaisirs simples.
2: Wow!
1: Là. Puis elle est belle, la crème glacée. Ça n'a pas de bon sens, mais là... On en parle, puis...
2: OK, voilà, j'essaye ça. Mais moi,
1: c'est
2: j'ai un autre go-to, je viens de me rappeler. Tu me parles de des tempêtes polaires chez
1: ouais.
2: l'étoile polaire. Là. Mon go-to, quand je vais, puis j'ai goût d'une tempête, gâteau au fromage et bleuet.
1: Ah, oui.
2: Ou framboise.
1: Oui. Et... Le gâteau au fromage, ouais. là, il est malade mental.
2: Et sinon, la meilleure crèmerie, où est-ce que la crème glacée est à se jeter à terre, c'est à Sainte-Flore, la crèmerie de Flore. Est-ce que c'est comme ça que ça s'appelle? Crèmerie de Sainte-Flore. Il me semble que c'est ça. Crèmerie de Flore, voilà,
1: ça,
2: dans
1: ça,
2: l'ancien,
1: quoi,
2: oui,
1: ça,
2: dans l'ancienne crêperie, là. C'est fait avec de la crème. Ça paraît que c'est fait avec de la crème.
1: Ouais,
2: fait
1: que,
2: faites le tour. Il y a vraiment les bons spots. L'étoile polaire, crèmerie de Flore, crèmerie chez mamie. Mais l'étoile polaire... Oh!
1: Mais ça route aussi sur le fly des fois. Hein? Le petit cornet au McDo. Là.
2: Hey, une pièce, le casseau.

0: ma petite douceur.
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2: On a cette veillette pour les crinqués d'été.
3: Allô, Coulou.
2: Bonjour. Aujourd'hui, on va faire une activité qui réchauffe les cœurs, qui rassemble le monde. Les feux de camp. T'aimes-tu ça faire des feux, toi?
3: J'adore ça. Mais il faut que la soirée soit fraîche.
2: Ouais, parce que quand il fait 30 encore le soir, pis t'es autour d'un feu, mais il n'y a rien de pire.
3: Non.
2: Et là, t'as des trucs pour nous autres. T'es une scout.
3: On se rappelle, mon chum, lui, il est d'un scout.
2: Oui. Okay? C'est vrai.
3: Mais moi, mes parents m'ont envoyé là quand j'étais jeune. J'ai fait quelques réunions le mardi soir.
2: Ah oui.
3: Puis rendu au camp d'été, j'ai jamais donné la feuille à mes parents.
2: Ah.
3: T'as-tu déjà raconté ça?
2: Non.
3: J'ai pas donné la feuille parce que je voulais pas y aller. J'haïssais ça. Pour vrai, j'étais allé au camp d'hiver puis c'était mon pire cauchemar. Pour vrai,
2: oh
3: là.
2: Non.
3: Moi, écoute, je faisais d'anxiété fois mille quand j'étais jeune. Le pire qu'aujourd'hui, là.
2: Hey.
3: Fait que m'en aller dans le bois avec du monde que je connais semi-dormir dans des lits en spring, là, c'était pas mon genre partout. Fait que finalement, j'ai pas donné la feuille. Puis là, à un moment donné, je suis dans le spa chez nous. Je suis jeune, là. Je suis au primaire, là. Puis là, je vis ma best life. Dans ce temps-là, j'appelais tout le temps tous les jours faire des demandes spéciales. Ici à la radio.
2: Ah ouais.
3: Je vivais ma vie de rêve et là, ma mère sort, elle dit: Stéphanie, c'est ton camp scout, ils t'attendent, qu'est-ce que tu me l'as pas dit? Eux, ils étaient tous rendus au camp et j'arrivais pas.
2: Ah
3: là,
2: ouais.
3: Ils ont appelé chez nous, tu sais. Là, je me suis mis à brailler. Je veux plus jamais y aller. J'aime pas ça, je t'ai pas donné la feuille, je veux pas y aller. Fait qu'ils ont dit finalement: attendez là pas.
2: Non, c'est fini.
3: C'est terminé, les scouts. Je suis jamais retourné.
2: Mais quand...
3: Et là, je marie un gars qui fait du bénévolat dans les scouts.
2: Ça, c'est drôle. Mais quand c'est la tienne, tu sais partir un feu.
3: Ben, écoute, pas tant. Une chance que mon chum est là.
2: Oui.
3: Mais j'ai demandé les meilleurs trucs.
2: OK.
3: Tu sais, qu'est-ce qu'on fait pour partir un feu de camp le fun l'été? C'est sûr qu'on va miser sur la sécurité.
2: Oui.
3: Avant tout, ça, c'est bien important. Premièrement, ça va être de vérifier est-ce qu'on est en période qu'on peut faire un feu.
2: Ah oui.
3: Tu sais, des fois, avec les villes, avec la sécheresse.
2: L'indice d'un feu, c'est important.
3: Exactement. On va choisir un endroit qui est autorisé et sécuritaire. Donc, on vérifie aussi que ça soit bien dégagé alentour d'où ce qu'on veut faire notre feu. On fait attention qu'il n'y ait pas de branches basses, des feuilles ou des matériaux qui vont être inflammables. Bien évidemment, on ne veut pas que ça fasse...
2: Ah ouais.
3: Que ça parte. Donc, on va faire vraiment attention. Toujours à portée de main, surtout, idéalement, avoir une hose ou un seau d'eau puis une pelle.
2: Oui.
3: Pour éteindre le feu si jamais il y a quelque chose. On va utiliser du bois sec, bien évidemment, si on veut que ça parte comme faut.
2: Ben, j'espère.
3: Que ça brûle comme du monde.
2: De la croûte de boulot, il n'y a rien de mieux.
3: C'est vrai?
2: Oui, vraiment. Ben,
3: ça
2: oui,
3: paraît
2: ben,
3: que t'as fait des cadets, oui.
2: Ah, moi, deux mois d'un cadet. Je sais tout ça.
3: Il sait tout ça. Tabarouette.
2: J'ai tiré de la petite Daisy, je suis chauffé un avion.
3: On évite aussi, idéalement, je sais que c'est le fun, ça peut être facile de mettre un peu de gaz dedans, mais on fait pas ça.
2: Oui.
3: On évite l'essence, le diesel ou les liquides inflammables pour partir le feu.
2: Du liquide astronel, là.
3: Ah ouais,
2: ça, c'est le fun à mettre là-dedans. Ça
3: spray
2: passe.
3: Net. Du mais spray on fait net. Pas ça.
2: Non, faites pas ça.
3: On fait pas ça. Aussi, bien évidemment, c'est de se faire un feu d'une taille raisonnable.
2: Ah oui.
3: Tu sais, on essaye pas de faire pogner le foyer du feu en feu.
2: Non, mais ça, c'est tentant.
3: Puis on évite de brûler du plastique aussi, des canettes, des déchets, là, des choses qui vont pas dans le feu. Pour l'éteindre, qu'est-ce qu'on fait? Idéalement, on va le laisser brûler le plus longtemps possible. De là, jouer de la guitare en mangeant des guimauves jusqu'à 5h du matin.
2: Faire des toasts à la braise.
3: Jusqu'à arriver à la braise. D'attendre que le soleil se lève, tu déjeunes, puis là, tu vas te coucher après ton feu. Et sinon, on va verser lentement de l'eau sur les braises. Fait qu'on fait pas avec le seau d'eau, on y va.
2: C'est satisfaisant, ça.
3: Je le sais.
2: Ah, que j'aime ça.
3: On remue les cendres avec une pelle en métal, bien évidemment. On rajoute de l'eau jusqu'à temps que tout soit éteint.
2: Ouais, mais ça peut repartir, hein?
3: Oui, fait qu'on fait vraiment attention. On peut même vérifier avec le dos de la main sans toucher directement les cendres. Est-ce que c'est froid ou il y a encore une chaleur à quelque part? Okay. Parce que s'il y a encore une chaleur puis on brasse, ça peut repartir.
2: Ouais, avec une distance, oubliez-le pas. Vous mettez pas à main ses bras.
3: Mais non,
2: c'est pas ça qu'on vous dit.
3: Non. On teste, le. Au-dessus, voir, y a-t-il encore une...
2: là, c'est chaud.
3: Y a-t-il une chaleur? Exactement. Non, allez pas vous mettre la main dans le sang.
2: La fille de la radio m'a dit de faire sang.
3: Et justement, ben si c'est trop chaud pour mettre sa main près des sens, c'est encore trop chaud, fait qu'on reste là. On s'en va pas parce que ça pourrait repartir en feu.
2: Voyons.
3: Ouais, puis on fait attention, on est vigilant. Les enfants, les animaux, le monde un peu sur le party, on garde une distance avec le feu.
2: Absolument, j'ai déjà failli tomber d'un feu, moi, un peu chaud.
3: C'est vrai?
2: Oui. À Sainte-Tec, c'était pas super. Ben, c'était pas été super après parce que mes amis ils m'ont dit: hey, t'as failli vraiment tomber dedans, puis là j'ai comme paniqué après. T'imagines-tu?
3: Mon Dieu, un michoui de Coulou.
2: Il y en aurait eu pour tout le monde.

0: Yannick Denoncourt, je suis avec mon collègue Robert Savard. Robert, cet été, on fait de la prévention pour ce qui est de la prévention des incendies en forêt, mais on va parler aujourd'hui des pompiers.
1: Des pompiers qui ont un métier vraiment incroyable. C'est un métier qui est dangereux, ça faut le dire. Et aussi, ça demande une certaine capacité physique. On en parle avec Léa Bédard-Beaulieu, qui est conseillère en prévention et aux communications à la SOPFEU. Bonjour Léa.
2: Bonjour.
1: Mais il faut dire que le métier de pompier forestier, c'est quand même un métier qui est exigeant, dangereux, mais vous avez quand même plusieurs campagnes de recrutement là, qui sont en cours.
2: Oui, donc à chaque année, on lance des campagnes de recrutement pour venir garnir nos rangs, recruter de plus en plus de pompiers forestiers pour aussi augmenter notre capacité d'intervenir. On le sait, depuis la saison 2023, qui a été la saison de tous les records, bien, on essaie d'augmenter notre capacité là, d'opération et d'intervention. D'entrée de jeu, vous disiez que c'était un métier qui était dangereux. Il faut savoir qu'on fait attention aussi à la santé et sécurité. Donc, les pratiques évoluent, là, évidemment, pour s'assurer que tout le monde revienne dormir chez soi à la fin de la journée. Mais ça reste un métier exigeant parce qu'on s'entend qu'on travaille en forêt, dans des conditions de feu. C'est un travail qui est très physique aussi. D'ailleurs, il y a un test physique là, pour pouvoir devenir un pompier forestier.
0: Là, un pompier forestier, là, souvent, on s'imagine le gars qui est dans l'avion, là, dans l'avion citerne, c'est plus que ça. Là, principalement, c'est des gens qui sont au sol, c'est des pompiers au sol qui éteignent les feux. Là.
2: Donc, en fait, ce qu'il faut savoir par rapport aux avions citernes, c'est que les pilotes d'avions citernes, c'est pas des gens qui sont embauchés par la SOPFEU.
0: Okay.
2: Donc, les avions et les pilotes appartiennent au service aérien gouvernemental. Donc, nous, la SOPFEU, les gens qu'on emploie, c'est des pompiers forestiers au sol, effectivement. Okay. Donc, des gens qui vont arriver en forêt lorsqu'il y a un feu avec des équipements, ils peuvent arriver en camionnette, ils peuvent arriver par hélicoptère aussi, ils vont aller se poser, puis commencer à attaquer le feu depuis le sol avec différentes techniques et différents équipements.
1: Donc, le CR-415, ce sont des avions que vous utilisez, mais vous devez en faire la demande lorsqu'il y a des événements.
2: Oui, ben en fait, durant la saison estivale, le gouvernement du Québec va mettre les CL-415 à la disposition de la SOPFEU. Puis nous, ben on a quand même un certain contrôle dans le sens que si on dit, bon, ben dans telle région, on pourrait faire une demande pour avoir des CL-415 en attente si jamais il y avait un feu qui se déclarait dans ce secteur-là.
1: Et quelles sont les conditions d'admissibilité pour les gens qui voudraient devenir pompier forestier?
2: Oui. Au niveau du profil recherché, pour ce qui est de l'académique, on cherche des gens qui ont une formation reliée à la foresterie, à l'aménagement de la forêt, à la sécurité incendie aussi, l'environnement, le tourisme d'aventure. Donc, à la base, en fait, on cherche des gens qui ont un intérêt envers la nature et la forêt. On cherche aussi des gens qui ont un esprit d'équipe, de la débrouillardise, qui n'ont pas peur des défis. Parce que quand on est loin, en forêt, sur un incendie, qu'on n'a pas accès à tout le matériel, qu'on ne peut pas aller à la quincaillerie chercher un outil si jamais la motopompe a cessé de fonctionner, puis là, il faut trouver qu'est-ce qui se passe.
0: Il
2: faut vraiment être extrêmement débrouillard dans ce travail-là. Puis l'esprit d'équipe aussi, c'est important parce que on va être avec la même équipe, parfois pendant plusieurs jours de temps, dans un camp forestier éloigné. Donc, il faut vraiment avoir aussi ces compétences humaines-là.
0: Il faut aimer la nature.
2: Oui, il faut aimer la nature, il faut aimer les mouches. Donc, c'est sûr que ça, c'est des vraiment au niveau du profil recherché, c'est ce qu'on veut. Pour le reste, ben, la SOPFEU s'occupe de la formation. Donc, une fois que vous faites le processus d'embauche, il y a une entrevue, il y a un test physique, parce qu'évidemment, c'est un travail qui est très physique. Il y a un examen médical. Donc, une fois que vous avez passé toutes ces étapes-là, puis que vous êtes embauché par la SOPFEU, ben nous, on va s'occuper vraiment de faire votre formation de combattant qualifié.
1: Est-ce que c'est possible d'aller sur le site Internet de la SOPFEU pour présenter une candidature spontanée?
2: Au niveau du recrutement pour pompiers forestiers, c'est seulement durant une période spécifique, donc fin novembre, début décembre, jusqu'à janvier. Donc, c'est durant cette période-là qu'il faut aller déposer son CV sur le site Internet. Ensuite, on a d'autres métiers aussi à la SOPFEU où il est possible de donner des candidatures spontanées parce qu'il n'y a pas seulement que des pompiers, il y a aussi des gens en administration, en prévention, en comptabilité, en informatique, en géomatique, en météo. Fait que c'est vraiment une organisation immense. En saison estivale, on peut monter jusqu'à 721 employés de la SOPFEU à travers le Québec. Là. Fait que donc, Donc oui, on a une section carrière sur notre site web sofeu.qc.ca où les gens peuvent aller en apprendre davantage.
1: Et il y a d'autres choses également sur le site internet, comme par exemple, si on a à se déplacer en forêt, on peut aller voir les conditions et tout ça.
2: Oui, donc on a notre carte interactive qui permet de connaître l'état de situation, le danger d'incendie, s'il y a des mesures préventives en vigueur. Puis on a aussi une application mobile qu'on peut télécharger qui permet de se géolocaliser, donc pour connaître toutes ces informations-là à partir de l'emplacement où est-ce qu'on est en forêt.
1: Merci beaucoup, Lia.
2: Merci beaucoup. 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

0: Yannick Denoncourt qui est en compagnie de mon collègue Robert Savard. Robert, on fait de la prévention cet été pour les feux de forêt. On est en compagnie de Léa Bédard-Beaulieu qui est conseillère en communication prévention aussi du côté de la SOPFEU. Bonjour.
1: Bonjour.
0: Donc là, aujourd'hui, on va parler des articles de fumeurs. Il y a encore des gens qui fument, Robert, hein, tu sais.
2: Mais, oui, il y a encore des gens qui fument. Il y a encore des gens qui vont lancer leur, permettez-moi l'expression, botch dans le bois sans l'éteindre.
0: Oui, oui.
2: Donc, je trouve ça absolument incroyable, mais ça existe encore, Léa.
1: J'ai une statistique pour vous. C'est près de 80 incendies de forêt à chaque année qui sont causés par des articles de fumeurs au Québec. Puis par articles de fumeurs, on parle du fameux mégot, là, du fameux botch, mais ça peut aussi être des allumettes ou d'autres articles là, qui sont vraiment associés aux gens qui fument. Au niveau de la prévention, on rappelle d'abord, il existe un règlement sur la protection des forêts qui interdit entre le 1er avril et le 15 novembre de fumer en travaillant en forêt ou en se déplaçant en forêt. Puis en se déplaçant en forêt, ça veut dire en marchant, en VTT, en camionnette avec la fenêtre ouverte. Donc en fait, pour fumer en forêt, il faut être immobile. Mais ça, il n'y a pas beaucoup de gens qui connaissent ce règlement-là.
2: Mais ça fait quand même du sens parce que le bout incandescent d'une cigarette peut se frotter à un arbre et lorsque c'est un résineux, ben ça devient encore plus dangereux pour les incendies. Là.
1: Oui, puis ce qu'on voit aussi souvent, ça va être justement dans les chemins forestiers, les gens vont lancer le mégot de cigarette dans le fossé. Souvent dans le fossé, il y a du foin, des herbes qui sont sèches, puis ça, c'est un combustible là, qui est hautement inflammable. Donc, faut vraiment disposer de son mégot de façon adéquate.
2: Oui, bien, disposer de son mégot de façon adéquate, ça, je pense que c'est l'enfance de l'art. Mais est-ce qu'il y a des règles ou encore des méthodologies particulières à respecter?
1: Oui, il existe des gestes sécuritaires quand même pour fumer en forêt. D'abord, quand on dit bien éteindre son mégot, ça veut dire vraiment de l'éteindre soit en le mouillant ou en le frottant sur une roche puis en s'assurant là, qu'il n'y ait plus aucun bout incandescent au bout. Évidemment, on ne le jette pas par terre par la suite. On ne le jette pas non plus par la fenêtre de son véhicule. On va en disposer dans un cendrier qui est adéquat. Donc, il existe aussi des cendriers portatifs. Entre autres, nous, dans nos activités de prévention, on en a des exemplaires qu'on donne justement quand on rencontre des fumeurs. Ça veut dire aussi de ne pas s'en débarrasser dans le pot à fleurs ou dans le cèdre à côté de la porte du chalet ou de la maison. Donc, c'est vraiment dans un cendrier qui est fait pour ça. Puis j'ai aussi, concernant le vapotage, j'ai aussi une information intéressante parce que le vapotage, en fait, il est soumis aux mêmes règles que les produits du tabac. Donc, quand on parlait tantôt que le règlement demande de ne pas fumer en se déplaçant ou en travaillant, c'est la même chose pour la vapoteuse. C'est sûr qu'on s'entend que la vapoteuse, ça fait moins de tisons, le risque est moins élevé. Par contre, on recommande de placer la vapoteuse dans son étui protecteur quand on est en forêt parce que il peut quand même avoir de la friction qui pourrait causer des étincelles.
2: Ah.
1: Puis, on suggère aussi d'utiliser les accessoires du fabricant parce que des fois, les câbles ou les chargeurs, on le sait, des fois, ça peut faire la même chose pour le téléphone, mais ça peut causer un incendie. Puis, si on est, par exemple, au chalet, que malheureusement, l'incendie se déclare dans le bâtiment, puis ça pourrait se propager aussi à la forêt. Donc...
2: Avec tous les inconvénients et les risques que ça comporte, tout ça.
0: Est-ce qu'on sait, parce que bon, on sait qu'il y a plus de 80%, c'est ça, là, des incendies qui sont causés de façon par l'humain, finalement.
1: Oui.
0: Est-ce qu'on sait qu'il y a un pourcentage qu'on sait que c'est par les fumeurs ou c'est difficile de...
1: Bien, c'est 80 incendies en moyenne par année qui sont causés par des mégots de cigarettes ou des articles de fumeurs.
0: OK, là, quand même.
2: C'est beaucoup.
1: Ce qui est quand même plus élevé, on en parlait dans une autre chronique, là, que les 60 incendies causés par les feux de camp mal éteints. Donc, on voit que c'est encore une cause importante d'incendies de forêt.
2: Est-ce que c'est parce que les gens se disent « Ah, c'est seulement un mégot de cigarette, c'est beaucoup moins dangereux qu'un feu de camp? »
1: Bien, je dirais que c'est une question d'habitude, probablement, chez les fumeurs, malheureusement.
2: Et on espère que ça va changer.
0: Oui, on écrase.
1: On écrase.
0: Moi, je me dis, on lance pas nos déchets par la fenêtre, on fait la même chose pour le mégot de cigarette.
1: Tu sais. Exactement.
2: Oui, mais il y en a qui lancent
0: nos déchets. C'est ça qui arrive, malheureusement. Merci beaucoup, Léa.
1: Merci. Avec plaisir.

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bienvenue dans cette dernière édition de Country Pop le matin. Il me semble que je vous dis ça, puis j'ai quelques frissons, parce que vous savez, on vous en a fait quelques annonces. Ce sera la fin de Country Pop. Dimanche soir, minuit, c'est terminé. Demain matin, je serai là avec vous autres pour les hits du week-end, mais l'émission matinale, ce sera ma dernière aujourd'hui. C'est ben touchant. Ça me fait des drôles de feeling à l'intérieur. On va passer, ceci dit, un gros 2h30, 3h ensemble ce matin, et j'ai la chance d'être avec vous autres à Country Pop au travail à côté de 8h30, fait que je vais tirer le bonheur jusqu'à midi. Plusieurs dossiers à suivre, notamment concernant les tarifs douaniers. Donald Trump, il est du fin. Il nous donne 3 jours de lourd jusqu'à vendredi. Ensuite de ça, ben, on vous parlera de cet incendie qui fait rage du côté de Pointe-du-Lac. On vous parle de plusieurs dossiers. Christine Fréchette qui dit que c'est pas sûr encore pour notre Québec, pour nos provinces, toutes ces annonces-là là, avec Donald Trump. Bref, beaucoup de dossiers à voir pour cette dernière ensemble, et ça sera mélangé avec peut-être du soleil qui se pointera le bout du nez. Alternance soleil de nuages, c'est ce qui est prévu aujourd'hui. On a 14 degrés partout en Mauricie. Et même si c'est ma dernière à Country Pop le matin, ben on va jamais s'oublier. Voici Ludovic Bourgeois à Country Pop et countrypop.ca.

Ben c'est bien parti pour ce blitz d'une heure de hit sans arrêt avec de la bien bonne musique ensemble. On est dans la dernière édition de Country Pop le matin à vie. Je peux vous croire, je peux pas croire que je me lève le matin depuis 4 ans pour vous réveiller. Shawi, Maski, Mikinak, Deschenaux, c'est un grand, grand, grand bonheur. Et dans les prochaines minutes, on va regarder à la fois une nouvelle internationale, mais une nouvelle nationale, et ça touche tout le monde, OK? Concernant les tarifs douaniers, on a un sursis, on a un délai de 3 jours. Il est-tu fin, Donald, quand même? On regarde ça dans les prochaines minutes après les 3 accords, les amoureux qui s'aiment. Et là, c'est Inamoja, la fille du Lido, parce que c'est jeudi. On se met déjà dans l'ambiance d'un petit week-end. Hey, bon matin à Country Pop.

0: 6h11, 14 degrés. Hier, on a eu de la pluie. Aujourd'hui, ça devrait être alternant soleil de nuages. On devrait voir Galarneau un peu plus présent. Quoique, en fin d'après-midi, quand je me suis réveillé de ma petite sieste de fin de journée, parce que je suis un morning man. Moi, je me lève à 4h, ça prend une petite sieste l'après-midi. C'est soit t'es morning man, soit t'as 102 ans pour tout l'après-midi. Aujourd'hui, ben, le ciel va s'éclaircir. Et le ciel semble s'éclaircir à propos de la menace de tarifs du président américain Donald Trump. C'est ce qu'on dresse aujourd'hui. La date butoir est repoussée à vendredi. Et selon plusieurs, ben, on est à finaliser les détails d'un accord avec les États-Unis d'Amérique. Les détails dans ce reportage d'Annie Guillemette.
1: La lecture de l'avancée des négociations semble être la même des deux côtés de la frontière. Le ministre Dominique Leblanc se dit très confiant que les négociations vont aboutir sans que les agriculteurs écopent. Son homologue américain, Jamison Greer, parle, lui, en français, d'une dernière étape à effectuer.
2: J'ai pas d'inquiétude que les producteurs laitiers comme le secteur agricole sera bien protégé.
3: On travaille maintenant à finaliser les textes et les documents.
1: Le premier ministre Mark Carney a diffusé un message très positif en parlant d'un accord à finaliser, pendant que le président Donald Trump affirme, lui, que l'entente est juste. Il est aussi ravi du fait que le domaine agricole ne sera pas touché par les tarifs.
4: Very fair deal for both. The tariffs will be non-existent for our farmers.
1: Avant même la conclusion officielle de l'accord, le président affirme que tous vont y gagner.
4: It's good for everybody.
1: Annie Guillemette pour Cogeco Nouvelles.
0: Donc, on sera dans le suspens jusqu'à demain ou jusqu'à plus tard parce que Donald change d'idée comme il change de short. Peut-être qu'on aura un autre sursis de quelques jours et ça, on n'est pas à l'abri de ça. Ben, hâte d'avoir ça. Blue Ridge Band, une autre histoire, c'est le meilleur du New Country. Et là, c'est Gab Forêt avec 5 minutes. Puis cette tune-là dure 2 minutes 39. Il y a quelque chose que je comprends pas. Je vous souhaite un bon jeudi matin. Vous avez bien compris. On est jeudi et le week-end s'en vient rapidement. J'espère que vous avez un bon matin.

à travers Shaoui et Masqué, Mekinaké et des genoux dans notre belle Mauricie. Ben, c'est les dernières fois que vous entendez ça, là, tous ces sons-là de country pop le matin. C'est mon dernier matin avec vous autres et je suis un peu ému quand même. Et même si c'est mon dernier matin là, dans country pop le matin, il va me rester quelques moments avec vous. Donc, country pop au travail aujourd'hui parce que je remplace Natimar pour l'été. Je serai aussi avec vous autres demain matin, mais pas en mode émission du matin. Les hits du week-end parce qu'on va commencer à la fin de semaine demain matin, 6h. On n'y est pas avec ça. 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C'est James Blunt et Léa Patchy. Voici Cold. C'est pas super froid ce matin. D'ailleurs, on a un 14 degrés. Quand même confortable. 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

0: 124, il sera bientôt 6h30. Dans les prochaines minutes, on a Steph Veillette. On va jaser de musique ensemble. Parce que s'il y a quelque chose qui nous rallie, l'amour ici, ben c'est l'amour de la musique. C'est pour ça qu'on a toujours des blitz d'une heure de hits sans arrêt. On a 92 minutes de hits sans pub ensemble dès 8h30. Et j'ai du Miles Davis qui s'en vient avec Niall Horan. C'est Drive Safe pour vous dans les prochaines. Restez là.
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0: encore un petit 14 degrés partout dans Shawi, masqué Mekinac des Chenaux. C'est joyeux ce matin parce que je vous ai annoncé, ben on l'a annoncé cette semaine, c'est presque la fin de Country Pop. C'est ma dernière à la barre de Country Pop le matin. Et même si je suis nostalgique, même si ça vient chercher des émotions, peut-être un peu de peine, un peu de peur également, ben ça n'empêche pas que c'est joyeux ce matin. D'autant plus que Dame Nature nous offre de la belle température pour cette avant-dernière de la semaine. On a 14 degrés actuellement, max de 22 ressentis pour aujourd'hui, 25. Ce soir, l'année prochaine, on parle d'un 13. Et là, c'est en dents de scie, OK? Que ça change toute la semaine pour le week-end. Demain, vendredi, beau gros soleil, ça, on n'en parle pas. On va être bien heureux. C'est samedi ou dimanche, là. Il y a des journées où est-ce qu'on prévoit du soleil. Pour samedi, là, ça semble se couvrir. Des max de 21, 22 en fin de semaine avec des averses ou des 60% de probabilité d'averses. Donc, on va y aller au jour le jour, OK? C'est le deal qu'on fait ensemble. Samedi, ouvrez les stores, regardez ce qu'il fait dehors. Dimanche, même affaire, parce que je serai peut-être pas là samedi matin pour vous le dire. OK? Un peu d'autonomie, ça, c'est ma dernière. On vous parle de musique dans les prochaines minutes avec Steph Veillette après son coach à Steph Veillette. Il l'a coaché à la voix il y a de ça quelques années. Voici 1500 000 à Country Pop le matin.
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0: En plein cœur de ce Blitz d'une heure de hit sans arrêt, dans mes derniers Blitz d'une heure de hit sans arrêt, puis je suis content de partager cette dernière de Country Pop le matin avec ma grande chum, ma collègue Steph Veillette, qui est là pour les crinqués.
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0: Stéphanie Veillette pour les Crinqués d'été.
2: Nicolas Bellemare pour les Crinqués d'été.
0: Hey, là, c'est...
2: On était à veille d'avoir un jingle changé.
0: On était à veille. On est parti de même en riant parce que j'avais commencé de la même façon, mais j'ai oublié de peser sur enregistrer.
2: Ben, bravo.
0: Ben, merci beaucoup. Là, vous êtes dans une station de radio. On va parler de musique. S'il y a quelque chose qui nous rallie, la Mauricie, tous ensemble, et les animateurs de radio, et vous, c'est la musique.
2: Mais
0: vos tunes d'été. 819-519-103. On veut vous lire.
2: C'est moi, la voix. On veut vous lire.
0: Puis on va peut-être vous envoyer un t-shirt. Ouais. Steph, ta toune d'été cette année ou même des tounes d'été que t'as déjà eu dans le temps, là.
2: Hey, écoute, c'est con, là, mais dans le temps, quand c'est sorti l'été et je capotais. California Girl de Katy Perry.
0: Ah oui, ben oui.
2: Ça,
0: ben
2: ça
0: oui.
2: Sent l'été, là. Uh-huh. California Girls, we're undeniable, baby. Maintenant avec.
0: Trudeau, Katy Trudeau à cette heure, hein, madame?
2: Mm-hmm. Oui.
0: Okay.
2: Katy Trudeau.
0: Ah, wow, c'est beau.
2: Ouais, sinon, écoute, c'est con, là, mais t'écoutes ça, les fenêtres baissées avec des lunettes de soleil. Any Man of Mine de Shania Twain.
0: Ah, mon Dieu.
2: Malade, ça, j'adore ça. Sinon, Summer of 69 de
0: Bryan
2: Adams.
0: Ah oui.
2: Que j'adore. Et sinon, la chanson aussi qui me fait triper. I'm walking on sunshine.
0: Ah oui!
2: Toi, mon clou?
0: Moi, une de mes chansons de. Ben, cette année, c'est I Just Might de Bruno Mars. Oh,
2: non.
0: C'est tellement, mais tellement bon.
2: Vraiment.
0: Alex Warren, Fever Dream, c'est quoi?
2: You need like a fever dream.
0: Hey, ça, c'est bon cette année.
2: Oh,
0: on a une bonne
2: malade.
0: Année quand même. Mais des étés, l'été passé, il me semble que c'était pas un gros char.
2: Non.
0: Mais sinon, Hey.
2: Ça, c'est pas Soul Sister?
0: Oui, Hey Soul. Je me souviens plus du nom.
2: Hey, Soul Sister!
0: Ça, là, l'été, les fenêtres baissées, c'est tellement.
2: Ah ouais, c'est. Ouais,
0: tellement.
2: Train! Ça, voilà!
0: Exactement.
2: Oh, wow!
0: Que des grosses tounes de même, c'est tellement.
2: Ah,
0: tellement
2: c'est moi,
0: bon.
2: Ça, là, la grosse toune.
0: C'est toi, la grosse toune.
2: Oui!
0: C'est vrai que tu chantes bien. T'as le fun d'entendre, même l'été. Même
2: t'as le fun d'entendre chanter ma grosse toune.
0: Mais sinon, même si ça n'a pas sorti l'été, mais des grosses tounes de road trip, là, on parle de Queen.
2: Oh, oui!
0: Ça, là, le soir, les fenêtres baissées pendant qu'il fait une petite soirée de
2: juillet.
0: Tu gueules Bohemian Rhapsody là, en faisant ton tour de char à 10h le soir. Là.
2: C'est malade.
0: Ah oui, tout ça. Oui. Vraiment.
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0: La petite Veillette qui quitte le studio, elle est chanceuse parce qu'elle a des billets, des paires de billets pour le rodéo. Un rodéo du côté de Saint-Tite. C'est des billets qui sont rares et on couronne notre dernier ou notre dernière finaliste aujourd'hui dans le Country Pop au travail. Et demain, on vous dévoile le ou la grande gagnante. Manquez-la pas sur le coup de 13h. Puis elle vous ramène à la maison ce soir sur la terrasse Country Pop avec Yannick Denoncourt. C'est toujours des bien beaux moments. Finis la journée. En plus, il va y avoir du soleil en fin de journée. À moins que Dame Nature nous envoie des nuages, mais moi, je le prédis. C'est ça que je veux. Une fin de journée ensoleillée, ça serait extraordinaire. Fred's et le Stade vont nous rappeler une belle soirée au Festival Énergique de juin dernier, parce que oui, c'est déjà derrière nous autres, la grande majorité des festivals. Et là, c'est Nate Smith, Bulletproof à Country Pop, et via le web au countrypop.ca. Bonne avant-dernière.

pour la dernière fois cette semaine. J'ai Robert Savard qui s'en vient aux nouvelles dans les prochaines minutes. On regardera ce qui se passe au niveau national, international. C'est ce qui fait beaucoup jaser par les temps qui courent, parce que ces nouvelles internationales et nationales ont un impact directement chez nous. On parle des tarifs douaniers, de la gestion de l'offre également, hein, parce que quand je vous dis qu'il y a des décisions nationales qui sont prises à travers le Canada avec les États-Unis, c'est nos agriculteurs, c'est nos commerces d'ici, c'est ces personnes-là qui nous entourent sur lesquelles il y aura un impact, donc sur nous autres aussi. On vous en parle avec Robert Savard après le lendemain de veille. Voici le petit voyage à Country Pop et countrypop.ca.

0: Ah, comme une bonne vieille émission de TQS à l'époque, il y a plein de soleil dans nos maisons.
1: Ah, fais pas un Serge Laprade de toi.
0: C'est Serge Laprade qui était là-dedans. Tabarouette que c'était bon. Il s'en fait plus de la bonne TV de même, Robert.
1: Non, c'était quand même particulier.
0: Mais bon matin, Robert Savard.
1: Bon matin.
0: Plein de nouvelles à couvrir aujourd'hui. Quelques-unes au niveau local, mais il y a beaucoup de nouvelles nationales et internationales qui ont des impacts chez nous. C'est pour ça qu'on en parle. Entre autres, il y a peut-être des ententes qui sont faites au fédéral, mais il y a trois provinces qui préfèrent dérailler ces ententes-là entre le Canada et les States.
1: Ben, on sait que le président américain Donald Trump a comme salué l'entente qui était conclue et puis qu'on est en train de fignoler là, les derniers textes là, qui devraient être attachés à cette entente-là. Il disait que c'était très, très, très avantageux pour les deux parties. Mais je te dirais qu'il y a trois provinces canadiennes, Québec, Ontario, Colombie-Britannique, qui ne sont pas du tout d'accord de voir l'alcool américain revenir sur les tablettes, par exemple, de la SAQ ou encore de la LCBO en Ontario. Donc, on va voir ce qui va se passer avec ça. Mais déjà, là, on s'aperçoit que ces trois provinces-là ne sont pas du tout d'accord. Alors, on verra ce qui va se passer au cours des prochaines heures. Mais c'est quand même inquiétant.
0: Oui, il y a un drôle de personnage à Shawinigan aussi, Éric Turgeon, qu'on voit.
1: Les inspecteurs municipaux sont allés accompagnés de la police hier vérifier ces deux logements. Il y en a un sur la 4e rue de la Pointe, l'autre sur la rue de Turgeon, si je ne m'abuse.
0: Bon,
1: et puis, il y avait des animaux au centre de ça. Et puis, on va vous raconter un peu l'histoire, qu'est-ce qui s'est passé hier. La SOPFEU, on a 50 incendies qui ont été allumés par des feux de camp mal éteints. Okay. Depuis le début de la saison.
0: Oh, bon.
1: La normale, c'est à peu près 60 par année. Okay. Là, on est à 50, puis on est seulement en août. Ça veut dire que c'est quand même inquiétant.
0: C'est pas fini.
1: Donc, on va parler de règles de sécurité un peu de la SOPFEU. Et puis, Test Canada, on sait qu'il y a une poursuite qui a été intentée contre la MRC de Mackinac. Donc, on a décidé de retarder l'adoption du règlement de contrôle intérimaire qui restreint encore davantage la présence d'éoliennes. On y reviendra également.
0: Mon Dieu, c'est on a bien fait de se lever. Il y a de l'ouvrage. On se retrouve à 7:27, Robert, dans quelques instants. On est à l'aube de la rentrée. Il y a un gros pourcentage de profs qui songent à quitter le réseau. Tiens, c'est pas la première fois que ça arrive, ça.
1: Ouais, c'est un sondage qui a été réalisé récemment et on dit que d'ici les trois prochaines années, il y a plusieurs profs qui pourraient lâcher la job tout simplement parce que des gens veulent penser plus à eux autres qu'au travail qu'ils aiment.
0: En plein ça, on vous revient là-dessus après Jeff Posé, puisqu'il faut, et un grand classique fin 90. C'est un boys band qui, en ce moment, sont en résidence à Vegas. Ça a-tu l'air bon?
1: Dans la sphère, en plus.
0: Dans la sphère. Ça a l'air visuellement extraordinaire.
1: Oui, absolument.
0: Je suis pas un grand fan de leur musique, mais j'irai le voir, ce spectacle-là.
1: Mais visuellement, j'ai vu des extraits sur les réseaux sociaux. Ouais. C'est incroyable.
0: Incroyable. On parle bien des Backstreet Boys. Voici Everybody à Country Pop. 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
1: 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Nico et Robert Savard avec des nouvelles de chez nous et des nouvelles qui attirent l'attention, surtout à l'aube de cette rentrée scolaire. Il y a des sondages qui ont été faits tout récemment. Paraît-il que d'ici 3 ans, mais il y a peut-être des profs qui vont pas mal moins enseigner. À vrai dire qu'on s'intéresse de moins en moins à la profession et même on souhaite quitter la profession d'enseignant. C'est ce qu'on a aux nouvelles aujourd'hui dans ces tout récents sondages et je pense que ça peut être inquiétant quand même parce qu'il faut des profs pour ces petits-là. C'est un syndicat de l'enseignement qui suggère que 16% des enseignants prétendent songer à quitter leur emploi d'ici 3 ans dû aux conditions de travail. C'est Philippe Bonneville qui a travaillé sur ce reportage.
2: Plutôt que de s'améliorer, les conditions de travail des enseignants se détériorent, déplore Annie.

0: Christine Tardy de la FAE, un syndicat qui en représente des dizaines de milliers dans la province.
1: Nos conditions de travail ne respectent plus les limites humaines.
0: Ainsi, selon un sondage de la FAE, 16 % des enseignants songent à tourner le dos à leur profession, pas pour la retraite, mais parce qu'ils n'en peuvent tout simplement plus.
1: Non, le problème, ce n'est pas l'amour envers cette profession, ce sont les conditions dans lesquelles on nous contraint à exercer cette passion.
0: Mais contrairement à ce que plusieurs pensent, ce ne sont pas que les jeunes enseignants en début de carrière qui pensent partir.
1: Ce sont des professionnels qualifiés, engagés, qui songent à tout quitter.
0: Philippe Bonneville, Cogeco Nouvelles, Montréal.
2: Il y a la vie qui reprend dans nos écoles, tranquillement, pas vite. Cette semaine, on allait chercher les agendas, prendre nos photos de carte étudiante et la semaine prochaine, ben, ça va partir comme il faut. Et je salue les étudiants du cégep qui, eux, ben, commençaient cette semaine. Hein? Lâchez pas, la fin de session s'en vient bientôt. On va avoir une petite relâche. Dans les prochaines minutes, ben, plus de New Country avec celle-ci, entre autres, c'est Sam Hunt. Et Take Your Time. On prend notre temps ce matin, un bon petit café avec le meilleur du New Country et de la pop, un country pop.
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7h17, on a du beau soleil et ça va aller, ça va, ça vient ce matin. Vous allez voir quelques nuages à peine, mais on aura une journée de rêve pour ce petit jeudi. Vraiment pas trop chaud à part de ça, pas trop humide, pas trop lourd. Un max de 22 ressenti 25. Je donnerai les détails pour le week-end également dans une dizaine de minutes. 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C'est intense dit de même, mais c'est pas mal ça. 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Dans les prochaines, ben, on s'offrira bien sûr de la méchante bonne musique, et celle-ci, je l'adore, c'est William Cloutier, Fed Rocket, voici Jealous à Country Pop. Jealous!

0: où ça nous mènera.
1: Ben, ce matin-là va nous mener peut-être au travail, peut-être ce matin-là va nous mener au parc national. Je sais pas ce que vous faites de votre jeudi, si jamais vous êtes encore en vacances, vous êtes de retour au bureau. Il y a encore du monde en vacances, ma gang de chanceux. Il y en a un qui est pas en vacances, c'est Robert Savard, il s'en vient aux nouvelles. Vous savez, il y a un projet de loi qui est, un projet qui a été adopté, paraîtrait-il, entre les États-Unis et le Canada, et ça pourrait être déraillé par plusieurs provinces au Canada, provinces canadiennes. On revient aussi sur les agents spéciaux qui ont été chez Éric Turgeon à Shawinigan. Tout ça, ça s'en vient avec Tom Petty, Learning to Fly à Country Pop, countrypop.ca.
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2: Ah ben, il est 7h27, ça circule bien partout en Mauricie. Peut-être qu'au cours des prochaines minutes, ça sera peut-être un peu moins bien sur le pont de Shawinigan, l'avenue de la station qui nous amène de l'île Banane vers le centre-ville de Shawinigan. On est à une voie de circulation de chaque sens parce qu'on prépare un événement spécial pour en fin de semaine. On vous donnera des détails, bien sûr, dans les prochaines minutes. Robert est là pour les nouvelles.
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2: Robert, qu'est-ce qui marque aujourd'hui notre 20 août?
4: Ben écoute, trois provinces canadiennes refusent d'accepter le retour des alcools américains sur leurs tablettes. Ça risque de faire capoter l'entente qui est survenue entre le Canada et les États-Unis concernant les tarifs. Il s'agit du Québec, de l'Ontario et de la Colombie-Britannique. Il semblerait que les autres provinces aient accepté la demande de Mark Carney, sauf l'Alberta et la Saskatchewan qui vendaient déjà d'alcool américain. Okay. Donc, il n'y a rien qui change là-dessus. Le retour des alcools fait partie des aménagements contenus dans le projet d'entente actuel à l'étude de part et d'autre. On sait que les tarifs américains de 50% représentent 28 milliards de dollars d'exportation là, du côté du Canada. Le président américain a décidé d'accorder un sursis de 3 jours pour finaliser les termes de cette entente-là. Donc, on essaiera de voir là, au cours des prochaines heures comment tout ça va se passer, mais déjà, Mme Fréchette a dit que c'est le Québec et le Québec seul qui va décider d'accepter ou non les alcools sur ses tablettes. La MRC de Mackinac a de nouveau reporté l'adoption de son nouveau règlement de contrôle intérimaire, une mouture beaucoup plus contraignante pour les éoliennes. L'adoption serait donc remise au mois d'octobre, à moins qu'une assemblée extraordinaire soit convoquée. On sait que Test Canada a fait parvenir une mise en demeure à la MRC pour qu'elle abandonne son projet de règlement. Une telle mesure du promoteur n'était qu'à moitié surprenante puisqu'elle avait été soulignée dans les réponses soumises au ministère de l'Environnement dans le cadre de l'étude d'impact environnemental. La MRC a indiqué qu'elle n'abandonnait pas son projet, mais qu'elle souhaitait plutôt vérifier d'autres points avant d'agir. Alors que la saison des vacances bat son plein et que les activités de plein air se multiplient, la SOPFEU dénombre déjà 50 incendies causés par des feux de camp mal éteints ou laissés sans surveillance. La SOPFEU rappelle qu'un feu de camp ne doit jamais être abandonné avant d'être complètement éteint. Chaque année, c'est environ 60 feux
2: oui.
4: qui sont causés par des feux de camp mal éteints. Et on est déjà à 50 et on est seulement au mois d'août. La saison de la chasse n'est même pas arrivée encore. Donc, c'est quand même assez inquiétant. Et des inspecteurs municipaux se sont présentés dans 2 logements occupés par Éric Turgeon sur la 4e rue de la Pointe et sur la rue Frigon. Les inspecteurs étaient accompagnés d'agents de la Sûreté du Québec. La visite portait sur des vérifications d'usage et de s'assurer que les lieux demeuraient sains. Un rapport d'inspection va être soumis. Il y a lieu de rappeler que les voisins se plaignent d'insalubrité, de fortes odeurs d'urine et d'excréments d'animaux sur les balcons. Alors, on sait que M. Turgeon est déjà connu pour ses dons de collectionneur,
2: oui.
4: mais d'objets vraiment délabrés, des matelas, des meubles qui sont dans un état de décrépitude avancé. Alors, on verra bien ce qui va se passer avec ça. Il y a un rapport qui va être soumis à la municipalité.
2: Ben, quand il y avait le local 5e rue de la Pointe des Cèdres, il y avait genre 10 chats là-dedans aussi. C'est pas la première fois qu'on voit les animaux dans son dossier. Il y a 2 loyers, lui. Tabarouette, fait plus d'argent que toi puis moi. Tabarouette. Côté météo aujourd'hui, du beau soleil, c'est ce que Dame Nature nous envoie pour notre avant-dernière de la semaine. Pas trop humide à part de ça. Juste assez chaud. Max de 22, ressenti 25. C'est parfait. Moi, j'aille pas ça. Avant, du soleil demain qui est prévu avec 23, 24, ressenti 28. Puis à date, ben, je vous dis, là, regardez dehors en fin de semaine parce que ça a bougé tout le week-end, tout le week-end. Toute la semaine, je devrais dire, parce que samedi, dimanche, c'est de la pluie qui est prévue. Ben, au pire, on va juste reposer, hein. J'aille pas ça, on va me reposer la fin de semaine, Robert. Ça se prend toujours très bien.
4: On se couche vendredi soir et on se lève lundi matin.
2: Deal. Parfait. J'embarque là-dedans. Merci, Robert. On se retrouve à 7:57. Classique pas dans les prochaines minutes. Et ben, on poursuit notre route vers le travail ou en se servant un deuxième café. Ou un troisième. Ou un quatrième. En vacances, on a le droit de faire ce qu'on veut. Olivier Dion, on s'en vient avec Pour Exister. Et là, vous l'entendez, les Foo Fighters. C'est tellement bon, chanson-là. Voici Learn to Fly à Country Pop.

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Classique pop du jour. The Killers. Ça fait longtemps que j'ai pas entendu ça. Voici Human à Country Pop le matin.

Morrissey, c'est ma dernière avec vous, dernière édition en fait de Country Pop le matin. Je vais être avec vous demain matin à 6h, seul comme un verre, un seul homme à vrai dire, dès 6h pour lancer le week-end avec les hits du week-end. Donc Country Pop le matin, tel qu'on le connaît, c'est la dernière aujourd'hui et ça me rend quand même assez émotif. Je suis bien content d'ailleurs de poursuivre ma route aujourd'hui avec Country Pop au travail jusqu'à midi. Fait que je fais du pouce sur le temps qui me reste. Dans les prochaines minutes, Robert Savard vient nous dévoiler les nouvelles du jour. Qu'est-ce qui marque notre 20 août? On revient sur ces ententes-là qui ont été faites avec les États-Unis. Peut-être que Donald Trump va être bien fâché d'apprendre qu'il y a 3 provinces au Canada qui sont contre quelques dossiers. Je vous donne les détails avec Robert dans les prochaines minutes. Éric Turgeon aussi, drôle de personnage qu'on voit sur les réseaux sociaux des assemblées de ville à Chaoui. Il y a encore des inspecteurs qui sont allés chez lui. Bref, tout ça accompagné du meilleur et du New Country et de la pof. Les nouvelles, de la pop. On n'est pas sur la pof à matin, inquiétez-vous pas. Pelt s'en vient et là, c'est Shania Twain. 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Go.

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1: À 7h57, en ce 20 août, on a du beau soleil, ça circule bien partout en Mauricie. Et Robert Savard est là pour les actualités.
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1: Robert, on commence avec, il y a peut-être trois provinces canadiennes qui préfèrent dérailler l'entente avec les États-Unis. Là.
3: En tout cas, c'est sûr et certain que la décision de ces trois provinces canadiennes-là pourrait avoir une incidence. C'est le Québec, l'Ontario et la Colombie-Britannique. Ils refusent, en tout cas pour le moment, ils refusent d'accepter le retour des alcools américains sur les tablettes. Questionnée sur le retour possible de ces produits-là sur les tablettes de la SAQ, la première ministre Christine Fréchette a refusé de prendre cet engagement, affirmant qu'il lui manquait encore plusieurs informations avant de pouvoir se positionner sur l'entente provisoire. L'Alberta et la Saskatchewan, de leur côté, vendent déjà l'alcool américain. À un moment donné, ça avait été retiré des tablettes, mais ils ont dit que ce sera aux consommateurs de faire leur propre choix, ce qui pourrait probablement se passer aussi dans les autres provinces canadiennes. Le média américain Bloomberg a rapporté que les États-Unis seraient prêts à réduire de moitié les droits de douane sur l'acier et l'aluminium pour les faire passer de 50 à 25 % et limiter à 15 % ceux sur les automobiles. Alors, on verra bien ce qui va se passer avec ça. Des inspecteurs municipaux se sont présentés dans les deux logements occupés par Éric Turgeon sur la 4e rue de la Pointe et la rue Frigon. Les inspecteurs étaient accompagnés d'agents de la Sûreté du Québec. La visite portait sur les vérifications d'usage et de s'assurer que les lieux demeurent sains. Un rapport d'inspection sera soumis ultérieurement. Il y a lieu de rappeler que les voisins se plaignent d'insalubrité, de fortes odeurs d'urine et d'excréments d'animaux sur les balcons. Éric Turgeon est déjà tristement connu pour ses fortes tendances à accumuler des objets divers, matelas, meubles et autres, souvent en état de décrépitude avancée. Ses voisins souhaitent son expulsion. La MRC de Mackinac a de nouveau reporté l'adoption de son nouveau règlement de contrôle intérimaire, une mouture beaucoup plus contraignante pour les éoliennes. L'adoption serait donc remise au mois d'octobre, à moins qu'une assemblée extraordinaire soit convoquée. On sait que Test Canada a fait parvenir une mise en demeure à la MRC pour qu'elle abandonne son projet de règlement. Une telle mesure du promoteur n'était qu'à moitié surprenante. Je m'excuse, puisqu'elle avait été soulignée dans les réponses soumises au ministère de l'Environnement dans le cadre de l'étude d'impact environnemental. La MRC a indiqué qu'elle n'abandonnerait pas son projet, mais qu'elle souhaitait vérifier d'autres points avant d'agir.
1: Merci beaucoup, mon cher. Tout à l'heure, on aura probablement des rayons de soleil, quelques nuages également pour commencer ce beau jeudi. Alternance soleil-nuages est prévue pour aujourd'hui, avec une journée pas trop humide à part de ça. Moi, c'est le genre de journée d'été que j'aime beaucoup. 22 avec un ressenti de 25, c'est parfait. Ce soir, l'année prochaine, on parle d'un 13 degrés. Ça dort bien. Et on lance le week-end demain avec 24 ressentis 26. Et c'est encore incertain là, pour samedi, dimanche. On verra soit si on joue dehors ou on se repose. Dans les prochaines minutes, Robert, j'ai un blanc. Ça va pas bien. Je suis pas rendu à 84 ans. Hein?
3: Ouais.
1: On parle de quoi déjà?
3: On parle d'attente aux urgences.
1: C'est ça. Ah oui!
3: Ils se sont améliorés beaucoup.
1: C'est
3: on parle
1: vrai?
3: De 11 minutes quand
1: hein?
3: même.
1: Qu'est-ce qu'on va faire avec tout ce temps-là?
3: On va aller chercher un café.
1: Ah, bon, ben parfait. On parle de ça. Désolé pour le blanc. On s'offre The Way We Touch, Charlotte Cardin, avant de jaser de nouvelles ensemble. Merci d'être là. À

0: 8h03, en plein cœur de ce blitz d'une heure de hit sans arrêt. J'espère que vous allez bien. Et si jamais vous devez aller à l'urgence aujourd'hui, ben c'est la bonne nouvelle. Vous allez attendre bien moins longtemps.
1: Le temps aux urgences s'est légèrement amélioré l'an dernier au Québec, mais il demeure bien plus élevé qu'avant la pandémie. Ça, c'est la première chose. En 2018, le temps d'attente aux urgences était beaucoup moins important qu'il l'est aujourd'hui, même s'il y a de l'amélioration. Dans un nouveau rapport, l'Institut économique de Montréal nous apprend que la durée médiane d'un séjour aux urgences était de 5h12. Ça, c'est la durée médiane.
0: Tabouette.
1: Ça veut dire la moyenne.
0: Ouais, si t'es P5, c'est 4 ans.
1: Ouais, en tout cas, attends de te rendre à ta pension. Il faut, si tu veux, on peut entendre l'analyse de Renaud Brossard, qui est vice-président aux communications de l'Institut économique de Montréal. Il nous explique un peu tout ça.
2: C'est quand même 11 minutes de moins que le patient typique a besoin de passer à l'urgence avant de pouvoir rentrer chez lui. Donc, c'est un pas dans la bonne direction, mais ça reste que c'est un très petit pas. Et c'est un très petit pas qu'on compare justement par rapport à ce qu'on avait avant la pandémie. En 2018, on attendait 41 minutes de moins que ce qu'on attend aujourd'hui. Essentiellement, c'est qu'on fait un petit pas dans la bonne direction après avoir fait plusieurs grands pas dans la mauvaise direction.
1: Oui, c'est la question qu'on peut se poser. Hein?
0: Oui.
1: Et puis, ça coïncide aussi avec la création de Santé Québec.
0: C'est vrai.
1: Et puis, est-ce que la création de Santé Québec, on a remarqué ça au gouvernement du Québec, aussitôt qu'on a un système qui est assez volumineux, on va créer une société qui est séparée pour un peu se déculpabiliser par rapport aux performances peut-être médiocres de tout ça. Ça, c'est quelque chose qu'on remarque aussi. Alors, qu'est-ce qui va se passer avec l'attente aux urgences? C'est sûr et certain que à l'issue des élections, peut-être que Santé Québec va être démantelé, que ce sera le ministère de la Santé et des Services sociaux qui va revenir.
0: PSPP qui disait ça, qui voudrait mettre la hache là-dedans cette semaine.
1: Oui, exactement. Et puis, est-ce que ça va s'améliorer sous un gouvernement caquiste? C'est la question qu'on peut se poser aussi. Les libéraux, on n'a pas eu de nouvelles encore. Il faudra suivre tout ça. Les élections sont le 5 octobre. Ça risque de brasser quand même pas mal d'ici ce temps-là.
0: Ah oui, quand même, ça va vite. Là, on est le 20 août aujourd'hui, tabarouette.
1: Mais oui.
0: On va aller aux urnes très bientôt. Merci, Robert. On se retrouve pour une dernière fois à 8h27. Les Crinqués, Robert, je sais que toi aussi, t'es un mélomane, t'es un grand fan de musique. C'est ce qui rallie beaucoup de monde ici à Country Pop. Mm-hmm. On parle de nos tunes préférées d'été, Steph Veillette et moi, qui fait son entrée. Après, le meilleur du New Country, TB et Anna Haley, c'est tout est dans tout. Hein. Voici Song of the Summer à Country Pop. Countrypop.ca, bonne route vers le travail.

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1: Pour les crinqués d'été.
2: Nicolas Bellemare pour les crinqués d'été.
1: Hey, là, c'est...
2: On était à veille d'avoir un jingle chanté.
1: On était à veille. On est parti de même en riant parce que j'avais commencé de la même façon, mais j'avais oublié de peser sur enregistrer.
2: Ben, bravo.
1: Ben, merci beaucoup. Là, vous êtes dans une station de radio. On va parler de musique. S'il y a quelque chose qui nous rallie, la Mauricie, tous ensemble, et les animateurs de radio, et vous, c'est la musique.
2: Mais
1: vos tunes d'été. 819-519-103, on veut vous lire.
2: C'est moi, la voix. On veut vous lire.
1: Puis on va peut-être vous envoyer un t-shirt. Ouais. Steph, ta toune d'été cette année ou même des tounes d'été que t'as déjà eues dans le temps, là.
2: Hey, écoute, c'est con, là, mais dans le temps, quand c'est sorti l'été et je capotais. California Girl de Katy Perry.
1: Ah oui, ben oui.
2: Ça,
1: ben
2: ça
1: oui.
2: Sent l'été, là. Uh-huh. California Girls, we're undeniable,
1: tant pis, pis.
2: Maintenant avec.
1: Trudeau, Katy Trudeau à cette heure, hein, madame?
2: Oui. Katy Trudeau.
1: Ah, wow, c'est beau.
2: Ouais, sinon, écoute, c'est con, là, mais t'écoutes ça, les fenêtres baissées avec des lunettes de soleil. Any Man of Mine de Shania Twain.
1: Ah, mon Dieu.
2: Malade, ça, j'adore ça. Sinon, Summer of 69 de Bryan Adams.
1: Ah oui, oui, oui,
2: ça,
1: oui, oui, oui,
2: oui,
1: oui, oui.
2: Que j'adore. Et sinon, la chanson aussi qui me fait triper. I'm walking on sunshine.
1: Ah oui!
2: Toi, mon clou?
1: Moi, une de mes chansons de. Ben, cette année, c'est I Just Might de Bruno Mars. Oh.
2: Non.
1: C'est tellement, mais tellement bon.
2: Vraiment.
1: Alex Warren, Fever Dream, c'est
2: quoi?
1: You
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1: Hey, ça, c'est bon cette année.
2: Oh,
1: on a une bonne année quand même. Des étés, l'été passé, me semble, c'était pas un gros char.
2: Non.
1: Mais sinon, Hey.
2: Ça, c'est pas Soul Sister?
1: Oui, Hey Soul, je me souviens plus.
2: Hey, Soul Sister!
1: Ça, là, l'été, les fenêtres baissées, c'est tellement.
2: Ah ouais, c'est.
1: Train!
2: Ça, voilà!
1: Exactement.
2: Oh, wow!
1: Que des grosses tounes de même, c'est tellement.
2: C'est
1: tellement
2: moi,
1: bon.
2: Ça, là, la grosse toune.
1: C'est toi, la grosse toune.
2: Oui.
1: C'est vrai que tu chantes bien. T'as le fun d'entendre même l'été, même
2: l'hiver. T'as le fun d'entendre chanter ma grosse toune.
1: Mais sinon, même si ça n'a pas sorti l'été, mais des grosses tounes de road trip, là, on parle de Queen.
2: Oui.
1: Ça, là, le soir, les fenêtres baissées pendant qu'il fait une petite soirée de juillet.
2: Là.
1: Tu gueules Bohemian Rhapsody là, en faisant ton tour de char à 10h le soir. Là.
2: C'est malade.
1: Ah oui, tout ça. Oui. Vraiment.
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0: dans les prochaines minutes, c'est la dernière intervention de Robert Savard dans Country Pop le matin, parce que c'est mon dernier show à Country Pop le matin, pour vous croire. Demain, on est ensemble à 6, mais c'est les hits du week-end pour commencer la fin de semaine. Robert Savard, du pain sur la planche ce matin au niveau national, au niveau international également. Et les nouvelles internationales, ben, touchent le local et touchent la Mauricie, parce qu'on parle bien évidemment des ententes, la gestion de l'offre. Vous savez, tous les tarifs douaniers. Alors, si au niveau de notre pays, il y a des tarifs douaniers, ben, c'est nous autres, c'est les entrepreneurs, c'est les producteurs agricoles, c'est nous autres qui va payer. C'est tout le monde qui va payer pour ça. On vous en parle dans les prochaines minutes. Éric Turgeon, drôle de personnage qui fait parler de lui sur les réseaux sociaux. Peut-être vous l'avez vu aussi si vous courez les bien évidemment les conseils de ville à Shawinigan. C'est un drôle de personnage, fait un bon show par exemple, mais des inspecteurs qui sont allés chez eux hier. Et dans les prochaines, on part 92 minutes de hit sans pub avec nul autre que l'excellent Matt Lang. Ça s'en vient pour vous autres avec She Stole My Truck à Country Pop et countrypop.ca, ainsi que sur vos haut-parleurs, voilà, intelligents partout en Mauricie. Même chercher un café, je reviens.
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2: Eh bien, on est rendu à 8h27, ce dernier bulletin de Country Pop le matin. Dernière édition de Country Pop le matin, d'ailleurs. Ça circule super bien en Mauricie et on a Robert Savard qui est là pour les actualités.
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2: Oui, Robert, ça se peut que l'entente avec les États-Unis déraille due à trois provinces canadiennes.
4: Oui, trois provinces. Je m'excuse, trois provinces canadiennes qui refusent d'accepter le retour des alcools américains sur les tablettes parce qu'on sait que c'est une des offres qui avait été présentée par le gouvernement du Canada à Donald Trump. Donc, il s'agit du Québec, de l'Ontario, de la Colombie-Britannique. Il semblerait que les autres provinces aient accepté la demande de Mark Carney. L'Alberta et la Saskatchewan, ça ne s'applique pas parce qu'ils vendaient déjà les alcools américains. Donc, questionné sur le retour possible de ces produits sur les tablettes de la Société des alcools du Québec, la première ministre, Christine Fréchette, a refusé de prendre cet engagement, affirmant qu'il lui manquait encore quelques informations avant de pouvoir se positionner, en fait, sur l'entente provisoire. L'ex-maire de Shawinigan, Michel Anger, a été embauché par l'Université Concordia de Montréal à titre de conseiller stratégique pour l'implantation de son nouveau campus à Shawinigan. C'est ce que nous apprend Radio-Canada aujourd'hui. Ce campus, axé sur la transition énergétique, sera installé dans le nouveau centre technologique appelé Espace MCS+, pour matériaux critiques et stratégiques, au centre d'entrepreneuriat Alphonse Desjardins. Le CNET du cégep de Shawinigan, on sait, vient d'obtenir une aide financière de 20 millions de dollars pour mener à bien ce projet. Le nouveau campus sera installé d'ici la fin de 2028 et à titre de conseiller stratégique, il aura pour mandat de veiller à ce que le projet arrive à terme. La MRC de Mackinac a de nouveau reporté l'adoption de son nouveau règlement de contrôle intérimaire, une mouture beaucoup plus contraignante pour les éoliennes. L'adoption serait donc remise au mois d'octobre, à moins qu'une assemblée extraordinaire soit convoquée. On sait que Test Canada a déjà fait parvenir une mise en demeure à la MRC pour qu'elle abandonne son projet de règlement. Et des inspecteurs municipaux se sont présentés dans les deux logements occupés par Éric Turgeon sur la 4e rue de la Pointe et la rue Frigon. Les inspecteurs étaient accompagnés d'agents de la Sûreté du Québec. La visite portait sur les vérifications d'usage afin de s'assurer que les lieux demeurent sains. Il y a lieu de rappeler que les voisins se plaignent d'insalubrité, de fortes odeurs d'urine et d'excréments d'animaux sur les balcons. Et les voisins aussi souhaitent l'expulsion de Turgeon, qui est tristement connu pour ses fortes tendances à accumuler divers objets, dont matelas, meubles et autres, souvent en état de décrépitude avancée.
2: Merci beaucoup, Robert. Météo, Dame Nature nous envoie pour notre jeudi du soleil. Quelquefois des nuages, alternance soleil de nuages est prévu pour aujourd'hui. On aura un max de 22, ressenti 25. Ça sera pas trop humide, ça va être parfait. Et pour ce soir, l'année prochaine, 13 degrés. On aura pour demain, commencer le week-end, lancer la fin de semaine, que du soleil avec un max de 23, ressenti 27, 28. Avant un petit week-end incertain encore. Ça bouge pas mal pour la fin de semaine. Ça a bougé toute la semaine. Il y avait du soleil de prévu samedi. Là, c'est plutôt de la pluie. On verra bien au jour le jour. Ça a été un bonheur de partager mes derniers moments quand je ne sais pas le matin avec toi, Robert, cette
4: bonheur
2: semaine.
4: Bonheur partagé.
2: Également. Et ben, on te retrouvera sinon aux nouvelles à tous les heures 55 aujourd'hui. Et pas parce que c'est la fin que c'est pas heureux. Parce que là, on part. Un 92 minutes de hits sans pub.
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2: Le week-end commence à se faire sentir et on part mon dernier 92 minutes de hit ensemble. Dernière édition de Country Pop au travail le matin. J'espère que vous êtes en forme parce que moi je le suis. Dame Nature nous a envoyé du beau soleil à part de ça pour aujourd'hui, pour notre jour de paye, pour notre jeudi, notre avant-dernière avant le week-end et pour ma dernière ici à Country Pop dans ces 92 minutes de hit sans pub. Pub, c'est beau ça, pub. On est ensemble jusqu'à midi et j'ai du gros stock. On aura bien sûr le meilleur du New Country, un gars qu'on adore. Il sera là avec des invités au Festival Western de Saint-Hilde. Je vous donnerai des détails au cours de l'avant-midi. On s'offre dans les prochaines minutes Matt Lang avec She Stole My Truck. Meilleur de la pop, on ira avec une bonne toune de road trip, une bonne toune d'été. L'excellent Bob Sinclair s'en vient avec Love Generation. No one can tear it upon you. Be the Love Generation. Yeah, yeah, yeah, yeah. Mais juste avant, comme la journée fait à peine commencer, surtout si vous êtes en vacances puis vous êtes rendu juste à votre premier café parce que vous avez fait la marmotte ce matin, pourquoi pas s'offrir le meilleur du New Country tout en douceur, l'excellent Billy Zimmerman. Voici Chevy Silverado à Country Pop et countrypop.ca. Bon jeudi!

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Vous n'aurez pas le choix de me laisser aller. C'est ma dernière aujourd'hui à Country Pop, en mode Country Pop au travail. Demain, je serai avec vous autres pour ma dernière officielle dans une émission régulière. Les Hits du week-end à compter de 6 heures. Puis après ça, Radio Bingo samedi pour moi, pour vous. Et après ça, ben, ce sera ma fin ici à Country Pop. Et qu'est-ce que Dame Nature nous envoie pour ces beaux moments émotifs-là? Ben, aujourd'hui, c'est jeudi. On va aller faire de la terrasse peut-être. Un max aujourd'hui est prévu de 22 degrés ressenti pour aujourd'hui, 25, avec de temps en temps quelques nuages, mais ça sera pas, ça va être moins pire qu'hier avec la grosse pluie qu'on a eue. Ce soir, l'année prochaine, ça dort bien, 13 degrés, on est de normal de saison. Et on part le week-end demain avec 24 degrés, avec un ressenti de 26. Puis là, à date, c'est tendance. À tous les jours, ça change pour samedi, dimanche. En ce moment, c'est un week-end sous la pluie qu'on prévoit. On verra bien au jour le jour. Actuellement, c'est un petit 18 degrés partout dans Shawi, Masqué, Mekinac et Deschno. Un blitz de 92 minutes d'ahut sans pub avec ben, le meilleur du New Country et de la pop, Ariane Moffat et Nuit Magique s'en vient. Et là, c'est un des grands classiques. Florida Georgia Line, Jason Derulo et Luke Bryan. Voici This Is How We Roll.

Arnaud, qu'on commence ça ce beau jeudi-là, avant-dernière, avant un beau petit week-end. Il y a pas des affaires à faire en fin de semaine du côté de Shawinigan, dans Maskinongé également. On va parler de ça. On va parler également, si jamais vous voulez aller voir le troisième volet de Dune au IMAX en 77 mm, ben, dépêchez-vous, OK? On va parler de ça ensemble. Dernière journée également pour vous couronner finaliste pour des billets de rodéo à Saint-Tite. Ça s'en vient. Je vous dirai comment vous rendre finaliste là-dessus. Et on part ça avec trois classiques. Les deux frères s'en viennent. Les étoiles filantes des Cowboys fringants. Et là, c'est la formation Magic. On part un 92 minutes de hit sans pub. On le poursuit, à vrai dire. Voici No Way No à Country Pop au travail.

à peine quelques nuages de temps en temps qui vient cacher Galarno, mais on est très, très, très, très bien. C'est l'avant-dernière journée de la semaine, c'est jeudi, on est de bonne humeur. En tout cas, moi, je le suis, j'espère pour vous autres. Aujourd'hui, on vous parle de cinéma. Vous savez, il y a un grand, grand réalisateur connu internationalement qui vient d'ici, au centre du Québec, Mauricie, centre du Québec, et son film n'est pas encore sorti, son troisième volet de Dune, Denis Villeneuve, que je parle en ce moment, attire déjà des millions de personnes. On va sortir ce film-là à IMAX en décembre prochain et dépêchez-vous si vous voulez voir des tickets. Pourquoi? Ben, je vous donne des détails. Après le meilleur du New Country, de la pop, les sales barbes s'en viennent. On a aussi John Cougar, Mellencamp et Jack and Diane. Ça va être bon! Oh, yeah.

Ben maintenant, notre 92 minutes de hits sans pub continue avec cette reprise brillante et tellement bonne d'un succès de Tracy Chapman. On parle bien de Fast Car. Voici Lou Combs à Country Pop au travail.

Ah, vous savez, la Mauricie rayonne toujours par, premièrement, ses paysages bucoliques. On a tellement la plus belle région, une des plus belles régions au Québec. Et on rayonne également avec nos athlètes. On rayonne aussi au cinéma avec le réalisateur Denis Villeneuve qui vient du centre du Québec. Le troisième volet, OK, de la série Dune 3, va bientôt sortir. Il va sortir à l'automne prochain. Ça sort en décembre prochain. Et il y a des grands fans de Dune qui veulent voir avec un résultat inégalé au niveau de l'image du son. Le format IMAX de Dune 3, sorti en 70 mm. Et là, je vous dis, si vous voulez voir Dune au IMAX, faut acheter vos tickets. En ce moment, peut-être qu'il en reste même plus. Je suis allé voir. Il reste à peine quelques billets. Ce sont presque tous envolés. Pouvez-vous croire? C'est un format très, très, très spécial qui est d'une saga qui est attendue. Donc, dépêchez-vous là si jamais vous voulez aller voir Dune 3 fait par un des réalisateurs chez nous avec Chalamet, bien sûr, à travers tout ça. Ça s'envole rapidement si vous voulez voir ce dernier volet de Dune avec le son, les images malades. Ça a été filmé en 70 mm. C'est sûr que ça va être beau. Il en reste plus épais. Allez-y, on peut lire ça dans le Journal de Montréal aujourd'hui. Je vous donne les détails météo pour aujourd'hui, pour le week-end. Il va-tu faire beau en fin de semaine? On verra bien. Steffi Choc s'en vient pour accompagner le soleil avec l'amour et dans le désert. Et là, c'est Rascal Flatts, les Jonas Brothers aussi. I Dare You à Country Pop. 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

aujourd'hui pour notre jeudi que vous ayez quelques nuages, mais à peine. Alternant soleil de nuages est prévu pour notre avant-dernière de la semaine. De la nature qui va grimper le thermostat aujourd'hui, très confortable. Max de 22, ressenti 25, pas trop d'humidité. Le genre d'été sec que j'aime beaucoup. Et pour demain vendredi, que du soleil mur à mur partout en Mauricie, dans Shawi, Masqui, Mikinak, Deschenaux. Et en fin de semaine, on va pouvoir se reposer parce qu'à date, on sait pas trop. 60% de probabilité d'averse pour samedi, des averses pour dimanche autour de 20, 21, 22 degrés pour le week-end qui s'en vient. Dans le doute, on se repose. C'est ça que ça sort le week-end. C'est extraordinaire. Pour accompagner le soleil de cette avant-dernière, j'ai du Camila Cabello qui s'en vient avec Havana.

0: La Mauricie, c'est sous le soleil qu'on poursuit notre 92 minutes de hits sans arrêt. Il va se transformer en une heure de musique sans pub. On est la seule radio en Mauricie à vous offrir autant de musique et la meilleure musique également. Et vous allez voir, ça va se traduire comment. Les nouvelles avec Robert Savard dans les prochaines minutes sur le coup de 9h55. Et ça se traduit comment ici à Country Pop, de la bonne musique, ben un jeudi, ça passe par du Nate Smith. Le meilleur du New Country, ça s'en vient avec After Midnight. Restez des nôtres.
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2: Jeudi 20 août 2026. Ici Robert Savard, en manchette. L'ex-maire de Shawinigan, Michel Anger, a été embauché par l'Université Concordia de Montréal à titre de conseiller stratégique pour l'implantation de son nouveau campus à Shawinigan. C'est ce que nous apprend Radio-Canada aujourd'hui. Ce campus, axé sur la transition énergétique, sera installé dans un nouveau centre technologique appelé Espace MCS+, au Centre d'entrepreneuriat Alphonse Desjardins. La MRC de Mackinac a de nouveau reporté l'adoption de son nouveau règlement de contrôle intérimaire, une mouture beaucoup plus contraignante pour les éoliennes. L'adoption serait donc remise au mois d'octobre, à moins qu'une assemblée extraordinaire soit convoquée. On sait que Test Canada a fait parvenir une mise en demeure à la MRC pour qu'elle abandonne son projet de règlement. La MRC a indiqué qu'elle n'abandonnerait pas son projet, mais qu'elle souhaitait vérifier d'autres points avant d'agir. La Ville de Louisville et la Corporation de transport collectif et adapté de la MRC de Meskinonger annoncent qu'à compter du jeudi 3 septembre, l'accès au circuit de ville de Louisville sera entièrement gratuit pour la prochaine année. Cette initiative est rendue possible grâce à une bonification de 5 000 $ de la contribution financière de la Ville de Louisville. Cette mesure vise à offrir à la population du transport gratuit reliant les principaux milieux de vie, tout en facilitant les déplacements vers les commerces, les services de proximité et les attraits locaux. Voilà qui complète l'information. 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

À travers la Mauricie, c'est Dame Nature qui nous a allumé le poêle, qui a ouvert les lumières parce qu'on a du beau gros soleil, de la vitamine D, en voulez-vous, en voilà. On est un peu loin de ce qu'on avait hier comme météo. Quoique, en fin d'après-midi, c'était-tu parfait, ça? Belle fin de journée, beau début de soirée, plein de soleil. Et nous, ben, on part 60 minutes de hits en pub. Attelez-vous, OK, la Mauricie, vous, moi, encore 2 heures à passer ensemble. Mes derniers moments à Country Pop et je veux que ça se passe bien. Je veux que ça se passe dans bonne humeur, je veux que ça se passe avec la bonne musique et ça va passer par là. Voici Lola Young. Merci à Country Pop au travail.

temps record dans les prochaines minutes. Nico en poste ici pour Country Pop au travail. Et ben la Mauricie, vous savez, tout passe vite, hein? Les heures passent vite, les semaines passent vite. Il me semble qu'on vient à peine de commencer l'été. Et on est le 20 août! Le 20 août aujourd'hui. Il reste pas beaucoup de festivals à nos actifs. Il en reste quelques-uns, ceci dit. Il y en a un gros qui s'en vient. Vous voulez avoir des tickets pour le rodéo, un des rodéos à Saint-Tite, un des plus gros rodéos canadiens au monde entier, ou canadiens au monde entier, ça va bien. Ben, vous devez rester là. Je vous donne les détails de comment vous couronner finaliste aujourd'hui, parce que Country Pop, ben, on est ployé avec le Western. Fait que restez là, on vous donnera les détails. Et pour se rendre là, du Simple Plan, ça s'en vient. On s'offrira aussi ce gros hit Gives You Hell. Ça s'en vient, c'est tellement bon. Bien sûr, tant que Country Pop existera, on aura le meilleur du New Country. Voici l'excellent Sam Hunt et Kin Folks à Country Pop, countrypop.ca et sur vos applications radio Country Pop, sur vos appareils mobiles.

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Parce que oui, il y a du soleil de prévu. Je donnerai les détails météo après. Jeff Posé, Laurence Saint-Martin. Et là, c'est une chanson. Elle sonne 70-80, mais c'est sorti juste en 2006. Je tombe à terre quand j'ai vu ça. Voici Scissor Sisters. I don't feel like dancing à Country Pop au travail.

0: plein cœur d'un 60 minutes de hits sans pause, du beau soleil, c'est ce que Dame Nature nous avait prévu pour aujourd'hui. Chose promise, chose due, à peine quelques nuages de temps en temps, alternant soleil de nuages, j'ai prévu pour aujourd'hui. On ira jusqu'à combien? Max de 22 est prévu avec un ressenti de 25, une journée chaude et pas trop humide. Ça, j'adore ça. Un petit ressenti de 25, c'est parfait. Quand le soleil est là, ça fait juste nous réchauffer à point. Ce soir, l'année prochaine, un petit 13 degrés, ça, c'est une nuit parfaite. Nuit de rêve pour bien dormir, les fenêtres ouvertes. Demain vendredi, ben on part ce week-end-là, avant-dernier week-end du mois d'août. Je veux pas vous stresser avec ça, mais on s'en va au mois de septembre. Vendredi, demain, 24 degrés avec du soleil, ressenti 26. Et à date pour notre avant-dernier week-end du mois d'août, ben ce sera mouillé. On annonce de la pluie pour samedi et dimanche, mais ça a le temps de changer parce que ça a brassé, ça a bougé toute la semaine pour le week-end qui s'en vient. On va sécher nos pleurs avec Dan Bélanger dans les prochaines minutes. Et là, c'est une de mes préférées de Shania Twain, You're Still the One, à Country Pop au travail.
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0: Mauricie. Dans les prochaines minutes, on va dresser, il faudra sécher nos pleurs. Pourquoi? Ben parce que ce sera ma dernière heure avec vous dans mon émission, dans une émission régulière ici à Country Pop. Je vais être avec vous demain matin pour les hits du week-end. Mais Country Pop au travail, ça se termine tranquillement. Demain matin, il n'y a pas de Country Pop le matin. Et non. Et dans les prochaines minutes, Robert Savard s'en vient aux nouvelles. Et j'ai du Dallin Scott pour commencer l'heure d11h avec What I'll Never Have à Country Pop le matin.
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1: Jeudi 20 août 2026. Ici Robert Savard, en manchette. L'ex-maire de Shawinigan, Michel Anger, a été embauché par l'Université Concordia de Montréal à titre de conseiller stratégique pour l'implantation de son nouveau campus à Shawinigan. C'est ce que nous apprend Radio-Canada aujourd'hui. Ce campus, axé sur la transition énergétique, sera installé dans un nouveau centre technologique appelé Espace MCS+, au Centre d'entrepreneuriat Alphonse Desjardins. La MRC de Mackinac a de nouveau reporté l'adoption de son nouveau règlement de contrôle intérimaire, une mouture beaucoup plus contraignante pour les éoliennes. L'adoption serait donc remise au mois d'octobre, à moins qu'une assemblée extraordinaire soit convoquée. On sait que Test Canada a fait parvenir une mise en demeure à la MRC pour qu'elle abandonne son projet de règlement. La MRC a indiqué qu'elle n'abandonnerait pas son projet, mais qu'elle souhaitait vérifier d'autres points avant d'agir. La Ville de Louisville et la Corporation de transport collectif et adapté de la MRC de Masquinongée annoncent qu'à compter du jeudi 3 septembre, l'accès au circuit de ville de Louisville sera entièrement gratuit pour la prochaine année. Cette initiative est rendue possible grâce à une bonification de 5 000 $ de la contribution financière de la Ville de Louisville. Cette mesure vise à offrir à la population du transport gratuit reliant les principaux milieux de vie, tout en facilitant les déplacements vers les commerces, les services de proximité et les attraits locaux. Voilà qui complète l'information. 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

11h03, je commence à être un petit peu ému quand même pour cette dernière ensemble dans Crunch Pop pour travailler après avoir passé un bel été ensemble. Et je vous dis ça de même, là, mais ce matin, c'était ma dernière à Crunch Pop le matin avec Robert Savard aux nouvelles. Et ben demain, je vais être avec vous à 6h, mais pour les hits du week-end, parce que vous savez, on éteint la marque de Crunch Pop dimanche soir à minuit. Restez à l'affût la semaine prochaine, parce que vous savez, il y a une nouvelle radio qui s'installe sur nos ondes. Vous avez peut-être même commencé à l'entendre dans nos blocs publicitaires. Qui va être ici? Qui serons-nous? Hein? Vous verrez bien ça dans les prochains jours. La seule chose que je sais, c'est qu'il me reste 60 minutes et je me suis préparé pour vous et pour moi du gros stock côté musique avec des bands que j'aime, de la musique que j'aime, puis on part ça avec ma toune d'été. Je vous l'ai dit, là, il n'y a pas un road trip que je pars cet été sans cette chanson-là. C'est Alex Warren et Fever Dreams à Country Pop au travail.

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Skim et Knack des Chenaux, vous êtes conviés à un endroit en fin de semaine et quand j'ai vu ça, je suis devenu avec des frissons parce que quand j'étais petit cul, on se ramassait là, nous autres, au centre-ville de Shawinigan parce que j'étais un petit gars de Shawi et tous les mois d'août, septembre, pratiquement toute la ville de Shawi convergeait à cet endroit-là et on était émerveillés par quelque chose dans le ciel et on s'en va à la même place pour faire la même affaire en fin de semaine. Vous allez me voir là, c'est sûr et certain. Je m'en vais là pour la nostalgie. Je vous donne les détails dans les prochaines minutes. Et je vous l'ai dit, hein, ma dernière heure avec vous à Country Pop au travail, ici à Country Pop, j'allais garnir ça de ma musique préférée. Et comme l'actualité nationale parle de soi, mon band préféré a écrit une chanson en 2004. Ça s'en vient pour vous autres, American Idiot.

hâte de l'entendre au complet, mais avant, on aura plus de New Country, Tucker Whitmore et Brunette. Y a-t-il des Brunettes qui nous écoutent? 819-591-1031, voici le meilleur du New Country à Country Pop au travail. Bon jeudi!

Shawinigan-Miknak des genoux, il y a un événement que j'ai vu se pointer sur Tourisme Shawinigan qui m'a donné des frissons, qui m'a rappelé les années 90. Parce que quand j'étais petit, ben encore aujourd'hui, là, on va voir la classique internationale de Cando sur le bord de la rivière Saint-Maurice. Mais depuis quelques années, des fois, il n'y a pas de feu d'artifice. Mais quand j'étais petit, tout le monde se ramassait sur la promenade du Saint-Maurice au Parc des Vétérans. Dans le temps, il y avait des manèges et il y avait un gros feu d'artifice qui partait de l'île Banane. Je sais pas s'il y a du monde de Shawi, de mon âge, qui se souviennent de ça, les fameuses cages à poules où ça tournait. En fin de semaine, on se retrouve ensemble, tout le monde, vous êtes invités d'ailleurs, Masqué, Miknak des Chenaux, à venir festoyer le 125e anniversaire de la ville de Shawinigan. Et où est-ce qu'on va faire ça? Sur le boulevard du Saint-Maurice, à la promenade du Saint-Maurice, en face de l'île Banane. On va lancer deux feux d'artifice là-bas. Il y a aussi des shows qui sont prévus du côté de la place du marché. Bref, il va y avoir de l'animation sur la 5e. Manquez pas ça et ça coûte gratis. L'événement est unique en fin de semaine entre 20 et 22 heures. Soyez là sur la promenade du Saint-Maurice. Installez vos chaises face à l'île Banane puis rappelez-vous des belles années. On célèbre les 125 ans de Shawinigan en fin de semaine. One D s'en vient avec What Makes You Beautiful, le meilleur de la pop. Ça continue avec Florida Georgia Line. 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

quelques nuages qui passent de temps en temps au-dessus de la Mauricie et du soleil. C'est alternant soleil de nuages qu'on avait prévu. Puis c'est pas mal ça qu'on a aujourd'hui. Max de 22, on l'a même déjà atteint. Ressenti 25, c'est ce qu'on aura au plus fort du soleil pour aujourd'hui. Ce soir, la nuit prochaine, un petit 13 degrés, à peine quelques nuages. Encore des belles étoiles. Hier, ce matin, en fait, je me suis levé ben de bonne heure, comme à l'habitude, pour vous réveiller. Et je prenais mon petit café sur la galerie, parce que je fais ça, moi, l'été. Je prends mon petit café en me levant à 4 heures. J'écoute les criquettes. Beau soleil, pas beau soleil, mais plein d'étoiles. Même chose pour demain, je vous le promets. Et demain vendredi, c'est que du soleil qui est prévu pour lancer ce week-end. D'ailleurs, demain matin, je lance le week-end avec vous autres, avec les hits du week-end. Demain matin, 6 heures pile poil. J'espère que vous allez être en forme. On est en forme pour ce dernier bloc ensemble. Mohambi s'en vient avec Bumpy Ride. Et là, c'est Catch My Disease. Ben Lee à Country Pop.

0: la belle Mauricie. Ça a été un plaisir tout l'été de vous accompagner à Country Pop au travail l'avant-midi. Il va me rester une émission avec vous demain et le Radio Bingo. Demain matin, 6h, c'est les hits du week-end. Dès 6h, nous aurons par le week-end. C'était la dernière de Country Pop le matin avec les services de nouvelles ce matin. Et je vous laisse au bon soin de Yannick Denoncourt qui s'en vient avec le lunch et Olivia Dean est passée en gros avec Man I Need. On se retrouve demain matin pour notre vraie de vraie dernière. Merci de nous avoir choisi, de nous choisir chaque jour à Country Pop. Bye bye.
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2: Jeudi 20 août 2026. Bonne journée, ici Robert Savard. La violence a considérablement augmenté dans les prisons du Québec ces dernières années. Selon les données du Service correctionnel Canada consulté par le Journal de Montréal, 1218 incidents mineurs modérés, 33 événements graves et 6 homicides y ont été enregistrés entre le 1er avril 2025 et le 31 mars 2026 pour un total de 1257 épisodes de violence. Ces chiffres représentent près du triple des événements survenus sur la même période en 2016-2017 et les statistiques indique une tendance à la hausse. Les guerres entre gangs, la surpopulation, les livraisons d'armes et de drogue et de cellulaires par drone sont parmi les facteurs. La MRC de Mackinac a de nouveau reporté l'adoption de son nouveau règlement de contrôle intérimaire, une mouture beaucoup plus contraignante pour les éoliennes. L'adoption serait donc remise au mois d'octobre, à moins qu'une assemblée extraordinaire soit convoquée. On sait que TES Canada fait parvenir une mise en demeure à la MRC pour qu'elle abandonne son projet de règlement. Une telle mesure du promoteur n'était qu'à moitié surprenante, puisqu'elle avait été soulignée dans les réponses soumises au ministère de l'Environnement dans le cadre de l'étude d'impact environnemental. La MRC a indiqué qu'elle n'abandonnait pas son projet, mais qu'elle souhaitait vérifier d'autres points avant d'agir. L'ex-maire de Shawinigan, Michel Anger, a été embauché par l'Université Concordia de Montréal à titre de conseiller stratégique pour l'implantation de ce nouveau campus à Shawinigan. C'est ce que nous apprend Radio-Canada aujourd'hui. Ce campus, axé sur la transition énergétique, sera installé dans un nouveau centre technologique appelé Espace MCS+, au Centre d'entrepreneuriat Alphonse Desjardins. Le Centre national en électrochimie et en technologie environnementale, le CNET, vient d'obtenir une aide de 20 millions de dollars pour mener à bien ce projet. Le nouveau campus sera installé d'ici la fin de 2028, où il occupera des locaux expressément dédiés à la recherche et au transfert en entreprise portant sur les matériaux critiques et stratégiques. À titre de conseiller stratégique, il aura pour mandat de veiller à ce que le projet arrive à terme. La Ville de Louisville et la Corporation de transport collectif et adapté de la MRC de Maskinongé annoncent qu'à compter du jeudi 3 septembre, l'accès au circuit de ville de Louisville sera entièrement gratuit pour la prochaine année. Cette initiative est rendue possible grâce à une bonification de 5 000 $ de la contribution financière de la Ville de Louisville. En partenariat avec le CTCAM, cette mesure vise à offrir à la population du transport gratuit reliant les principaux milieux de vie, comme les résidences pour aînés et les immeubles de l'Office municipal d'habitation, tout en facilitant les déplacements vers les commerces, les services de proximité et les attraits locaux. Rappelons que le circuit de ville de Louisville est sans réservation et effectue 7 boucles de 28 arrêts par jour du jeudi au samedi. La diminution de l'attente aux urgences des hôpitaux québécois profite seulement aux cas les plus urgents. C'est ce qu'a tenu à souligner le Dr Gilbert Boucher, président de l'Association des spécialistes en médecine d'urgence du Québec. Il était appelé à réagir à un rapport de l'Institut économique de Montréal démontrant que le temps passé aux urgences s'est légèrement amélioré l'an dernier.
3: On est capable de s'occuper des plus malades, on est capable de s'occuper de ceux qui sont instables, mais quand on tombe dans les plus petites urgences, c'est là que les gens attendent énormément, puis malheureusement c'est ça les salles d'attente. Hein. C'est deux tiers de nos visites à l'urgence, c'est des gens dans la salle d'attente, puis c'est eux, malheureusement, qui attendent énormément. Puis ça, c'est pas très bien rapporté dans le rapport qui a été publié aujourd'hui.
2: Présidente de la FTQ et membre du comité consultatif sur les relations économiques entre le Canada et les États-Unis, la présidente de la FTQ, Magali Picard, estime normal le peu d'informations disponibles concernant l'accord commercial vraisemblablement conclu entre les deux pays. Elle a expliqué que le caractère imprévisible de Donald Trump imposait la discrétion aux négociateurs canadiens.
4: Imaginons-nous le Canada dire « On a une entente avec les États-Unis, le Canada est sorti gagnant, on est content, c'est très satisfaisant. » Quand tu négocies avec un gars comme Donald Trump, ça voudrait dire là, que M. Trump serait pas content de voir que le Canada est gagnant, puis quelques jours après, il respecterait pas son entente.
2: Voilà qui complète l'information. 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
5: Oui, en train de nostalgie ce midi dans l'air, hein, parce que c'est mon dernier Country Pop le midi, parce que vous savez, Country Pop, c'est terminé à compter de ce week-end. Nouveau départ le 27 août prochain. On vous invite à être des nôtres pour en connaître un peu plus. Mais là, pour l'instant, j'ai de l'excellente musique pour vous autres pour passer votre heure du lunch. Sous le soleil, d'ailleurs, fait tellement beau aujourd'hui, c'est une belle journée. On a présentement 20 degrés un peu partout là en Mauricie ce midi, donc parfait pour aller casser la croûte peut-être à l'extérieur du bureau aujourd'hui au travail. Peut-être aussi, bien sûr, amener Country Pop avec vous autres, parce que c'est vrai qu'on a de l'excellente musique à vous proposer. Entre autres, celle-là de Oasis, Wonderwall, c'est ma préférée. Ça, c'est à gueuler à tue-tête dans l'auto, ça, c'est sûr. Dans quelques minutes aussi, Morgan Wallen s'amène avec Think About Me. Ça, c'est tellement bon aussi. Et on passe ça fort partout en Mauricie avec un des gros hits de l'été. Ça, je me trompe sûrement pas en disant ça. C'est Olivia Dean avec Men I Need. C'est ce qu'on s'offre tout de suite pour ce qui est de la dernière édition de Country Pop le midi.

Parce que après ça, c'est terminé. Vous savez que Country Pop, on tire la plug à compter de dimanche. C'est terminado, Country Pop, à compter de dimanche prochain. Il y a d'autres choses qui s'en viennent, de nouvelles couleurs, un nouveau nom. On vous en parle officiellement le 27 août prochain. Donc, soyez là en fin de journée, 16h, jeudi de la semaine prochaine. Donc, et on exclut peut-être la personne qui parle. Donc, en tout cas, je vous laisse sur cette interrogation. Et dans quelques minutes, je vous parle du Festival Western de Saint-Tite. Je vous dis comment faire pour gagner vos billets pour le rodéo du 13 septembre prochain, donc avec Steph cet après-midi. Mais pour l'instant, on écoute Morgan Wallen. Voici Think About Me à Country Pop.

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1: On est à quelques semaines du Festival Western de Saint-Tite à Saint-Saint-Lien. Ça commence officiellement le 11 septembre prochain, du 11 au 20. Et ce qui fait la renommée, bien sûr, du Festival Western de Saint-Tite, c'est les rodéos. Et on aura, encore une fois, ben, cette année, une paire de billets à vous donner pour assister au rodéo de Saint-Tite le 13 septembre prochain. Et là, on a fait des finalistes toute la semaine, depuis le début de la semaine. Et là, aujourd'hui, c'est là que ça se passe. On va vous nommer la personne gagnante. On fait une autre personne finaliste cet après-midi. Steph, dans Country Pop au travail, va vous envoyer un petit indice. Vous aurez qu'à nous texter cet indice-là au 819-519-1031. Et ben je vous dis, le texto fait de la boucane. Il y a beaucoup de monde qui veulent aller faire un tour à Saint-Tite au rodéo du 13 septembre prochain. Donc, soyez là cet après-midi. À quelque part, entre 13 et 16 heures. Et dans la terrasse Country Pop aussi, tantôt, en fin de journée, j'y serai avec Steph pour une petite dernière, soit dit en passant aussi. On vous nommera, en fait, le nom de la personne gagnante de la paire de billets pour aller faire un tour à Saint-Tite pour ce qui est du rodéo du 13 septembre prochain. Eux étaient de passage du côté de l'Asso Montréal. Il n'y a pas plus tard qu'en fin de semaine passée. C'est Mumford & Sons qu'on écoute à l'instant. I Will Wait à Country Pop.

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Ouais, Ariane Moffatt qui a enflammé la scène, hein, il n'y a pas tellement longtemps du côté de Shawinigan pour les grandes soirées des Jardins. Ça a été une belle saison cette année, hein. Je pense qu'on a eu une belle programmation. Il y a eu pas mal de monde au centre-ville de Shawinigan pour ses spectacles présentés en plein air tout à fait gratuitement. D'ailleurs, centre-ville de Shawinigan animé comme c'est pas possible durant l'été, ça a été bien, bien, bien le fun. Puis, ça vous tente de sortir aussi ce soir, autre spectacle gratuit en plein air. C'est ma collègue, c'est mon amie Stéphanie Veillette que vous allez entendre. Stéphanie, là, peut-être que vous le saviez pas, mais en plus de faire de la radio ici à Country Pop, chante comme c'est pas possible. A été également aussi a participé à La Voix il y a une couple d'années dans l'équipe d'Éric Lapointe. Donc c'est toute qu'une voix, Stéphanie, à chaque fois qu'elle chante, j'ai des frissons. Donc ça vous tente de l'entendre ce soir, Steph sera du côté de Masquinongé dans le cadre des Jeudis Doux. Donc si vous voulez entendre là, des chansons des années 70, chansons acoustiques, les grands classiques du rock, entre autres, ben Steph sera là avec Steven à la guitare. Donc c'est bien bien bon, Steph, donc qui se donne sur scène comme c'est pas possible. Donc c'est de 19h30 à 21h, c'est gratuit, c'est ouvert à tous. C'est du côté de Masquinongé. C'est au parc intergénérationnel Marianne Gaboury, Louis Riel. Donc, c'est un beau parc, donc, du côté de Masquinongé. Ça vous tente d'aller entendre Steph et Steven à la guitare ce soir. Errol Smith, I Don't Want to Miss a Thing à Country Pop. Ça aussi, c'est une autre chanson qu'on gueule à du tête dans l'auto.

Ben, vous savez, on vous a annoncé toutes sortes d'affaires cette semaine, autant sur nos réseaux sociaux qu'en ondes. Ben, vous savez que c'est la fin là, pour Country Pop. Les jours sont comptés. Ça se termine dimanche. Et à compter de lundi, ben, c'est les meilleurs moments de ce que vous avez entendu sur les ondes de Country Pop depuis les dernières années que vous entendrez. Et jeudi 27 août, donc sur le coup de 16h, la grande annonce sera faite. Donc, on vous invite à être à l'écoute, bien évidemment. Et plusieurs questions se posent. Et puis, ben, on n'a pas nécessairement de réponse à ces questions. Là, vous donner. Mais ce que je peux vous dire, par exemple, c'est que le Radio Bingo de la Mauricie-Olia en fin de semaine, et on se fait beaucoup demander est-ce que le Radio Bingo est encore là. Oui, le Radio Bingo est encore là, il va être là en fin de semaine, il va être là la semaine prochaine, il va être là, tous les samedis, à vitam aeternam. 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Look Come, c'est ce qu'on écoute. Oui, c'est ce qu'on sort tout de suite sur l'heure du midi. Hey, bon appétit, bonne heure du lunch. Gros soleil en plus pour l'heure du midi aujourd'hui.

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1: C'est avec un brin de nostalgie que je vous dis à plus tard, à tantôt, parce que c'était la dernière officiellement de Country Pop le midi aujourd'hui, parce que vous savez hein, que Country Pop s'est terminé à compter de ce dimanche, en fin de semaine. D'ailleurs, je vous tiendrai compagnie dimanche avant midi pour une dernière fois là, sur les ondes de Country Pop. Donc, vous savez que le 27 août prochain, il y a quelque chose de nouveau qui s'en vient là, pour les stations 103.1 et 92.9. Donc, on vous tiendra au courant, ça, c'est sûr. Dans quelques minutes, c'est Stéphanie Veillette qui s'installe pour Country Pop au travail. N'oubliez pas, Stéphanie fait des gagnant, fait une personne, dernière personne finaliste aujourd'hui pour gagner ses billets pour aller faire un tour à Saint-Tite, Festival Western de Saint-Tite pour le rodéo. Et d'ailleurs, on vous nommera la personne gagnante en fin de journée. Aussi, une petite dernière pour moi et Steph aussi à l'animation de Country Pop au retour, ou ben la terrasse Country Pop, c'est comme vous préférez. Donc, soyez là tantôt sur le coup de 16h. Passez une excellente journée. Bye bye, à plus tard.
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déjà rendu, oui, dans notre après-midi au travail en cette avant-dernière journée de la semaine. Ça a bien été quand même cette semaine. Il en reste une et demie avant le week-end. C'est Steph qui vous accompagne avec plus de musique et un blitz d'une heure de hit sans arrêt. Puis j'en aurai trois pour vous autres avant l'arrivée de Yannick Denoncourt sur la terrasse Country Pop avec moi dès 16h cet après-midi. Manquez pas ça, on va avoir bien du plaisir. On va être nostalgique aussi parce que ça sera notre dernière ensemble à Yannick et moi pour l'histoire de Country Pop. On a bien, bien hâte de vous retrouver. À côté météo, on est gâtés quand même. Il fait beau, il fait soleil et ça sera parfait pour un show qui aura lieu ce soir. Je vous en reparle dans les prochaines minutes. Show extérieur et j'ai pour vous autres aussi tellement de la bonne musique. Tyler Joe Miller sera là et Lyle Langley avec Morgan Wallen. J'ai Sam Hunt aussi qui s'en vient pour vous autres avec Body Like a Back Road. Mais on va partir notre jeudi après-midi du bon pied avec une nouveauté des Backstreet Boys, en fait. C'est la chanson thème du film de la Pat' Patrouille. C'est Bottle Up dans Country Pop au travail. Puis on est là sur vos ordi à job pour bien commencer votre après-midi au countrypop.ca. Bon jeudi!

On a toujours plus de musique pour vous autres dans notre blitz d'une heure de hits sans arrêt. Puis ça se poursuit avec un band que le Québec en entier adore vraiment malgré la mort du chanteur en novembre 2023. C'est les Cowboys Fringants et TQ dans Country Pop au travail.

0: demain.
1: Hey, j'ai une invitation à vous faire pour ce soir du côté de Masquinongé parce que c'est les jeudis d'août qui se poursuivent et j'ai l'immense honneur d'être là ce soir avec vous autres. On vous présente notre show à mon guitariste Steven et moi, un show duo acoustique avec des tunes des années 70 à aujourd'hui que vous connaissez. On va danser ensemble, on va chanter, on va taper des mains, ça va être bien, bien le fun. Je vous donne rendez-vous dès 19h30 ce soir au parc intergénérationnel de Masquinongé. Ça va être vraiment le fun. Yann Osbeau, à part de ça, le Dame Nature est de notre bord hein, pour le show de ce soir. Donc, je vous invite à 19h30 du côté du parc intergénérationnel de Masquinongé pour mon show acoustique accompagné de mon guitariste Steven Rouette. On a bien, bien hâte de vous voir. Et nous autres, on poursuit notre blitz avec plus de New Country. C'est la collab de Morgan Wallen et Ella Langley. C'est vraiment bon. I can't love you anymore dans Country Pop au travail.

0: On a plus de musique pour vous autres pour faire avancer votre jeudi après-midi en cette avant-dernière journée de la semaine avant le week-end. C'est Stats et comment te dire dans Country Pop au travail. Et on est là aussi sur l'appli mobile Radio Country Pop.
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aujourd'hui et vous le savez, c'est aujourd'hui que je fais tirer la paire de billets pour le rodéo de finale de Coupe Canada du côté du Festival Western de Saint-Tite. Ça, ça se passe le 13 septembre prochain, mais il me reste quand même une place pour ajouter un ou une finaliste. Donc, soyez là parce que je vous donne le code à me texter dans 9 minutes pour être finaliste aujourd'hui et peut-être remporter la paire de billets pour finale Coupe Canada du 13 septembre prochain à Saint-Tite. Soyez là. D'ici là, je vous offre plus de musique pour patienter. Justin Roy s'en vient dans les prochaines. Zach Chico de classe moyenne aussi. Et juste avant ça, ben, c'est le talentueux Tyler Joe Miller et Shouldn't Know Better dans Country Pop au travail. 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

Et soyez là dans 3 minutes. Je vous donne le code à me texter pour être finaliste pour remporter votre paire de billets au Rodéo de Saint-Tite pour la finale Coupe Canada du 13 septembre. Et avant ça, ben, on va s'offrir un petit peu de musique en ce jeudi après-midi avec la belle Charlotte Cardin et Confetti dans Country Pop au travail.

Hey, la Mauricie, si ça vous tente d'aller à la finale Coupe Canada du rodéo du Festival Western de Saint-Tite le 13 septembre prochain, ben faut être finaliste pour le concours et il me reste une place à faire cet après-midi comme finaliste avant de tirer le gagnant ou la gagnante parmi les 5 finalistes qu'on a fait cette semaine. Et si jamais ça vous tente d'entrer dans la course à l'instant, vous me textez. On va y aller avec Bouvion. Il y a le terrassement du Bouvion au rodéo. On va y aller avec le code Bouvion au 819-519-1031. Vous me textez ça avec votre nom et votre adresse courriel. Vous pouvez le faire aussi sur le Messenger de la page Facebook de Country Pop. Bien important d'avoir votre nom et votre adresse courriel avec le code Bouvion. OK? J'ai bien hâte de vous lire et je vous souhaite la meilleure des chances. Et nous autres, c'est pas fini en musique. Le Blue Ridge Band s'en vient. Justin Roy, je vous l'ai promis. Dans 4 minutes, on se l'offre. Et juste avant ça, un classique des Snow Patrol, Chasing Cars dans Country Pop au travail.

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1: Notre blitz d'une heure de hits sans pub se poursuit avec un band québécois qu'on aime tellement dans le monde du New Country. Ils ont eu la chance de se produire à L'Anseau Montréal dimanche, le Blue Ridge Band et Le Rush.

santé pour l'avant-dernière journée de la semaine côté température. Hein. On a une belle journée aujourd'hui. C'est ensoleillé. On aura quelques possibilités d'averses cet après-midi, mais à 30%, là, c'est vraiment pas si pire que ça. Et savez-vous quoi? Ça va faire un peu comme hier. On va terminer la soirée du bon pied dès 18h. Généralement ensoleillé, plus de risque de pluie. 27 en ressenti avec le facteur humidex. Donc, on aura une belle soirée d'été encore une fois. Parfait pour venir faire votre tour du côté de Masquinongé pour mon show acoustique des années 70 à aujourd'hui. On a bien hâte de vous voir là. Hey, demain, il annonce super beau aussi, du gros soleil max à 24. Ça a changé de mort un peu pour samedi. Il annonçait beau, puis maintenant, on a un 60% de possibilité d'averse avec 22 de la pluie pour dimanche, max à 21. On va espérer que ça change un peu pour samedi et dimanche. Fait qu'on va profiter de chaque minute de beau temps qu'on a aujourd'hui et demain. Et présentement, bien, on a quand même une petite température très confortable ressentie à 23 avec le facteur humidex. Hey, c'est pas fini pour la meilleure musique en Mauricie. C'est un de mes duos préférés qu'on s'offre à l'instant. Pause.

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1: Dans Shawi Mekinak et Deschenaux, vous le savez, on a de la musique à profusion pour vous autres dans nos blitz d'une heure de hits sans pub. Ça se poursuit tout de suite avec Jonathan Hood et Saïra à Country Pop 92.9.

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1: Hey, je vous dis que je m'en viens nostalgique hein, parce que je vous accompagne jusqu'à 16h dans Country Pop au travail, mais dès 16h, c'est la dernière de Yannick et moi à Country Pop pour votre terrasse Country Pop. On va en profiter, on va être nostalgique. Je pense qu'on va se rappeler plein de beaux souvenirs qu'on a vécu ensemble au courant des dernières années. Et d'ici là, je profite de chaque minute avec vous autres. Et justement, pour profiter de chaque minute aussi, ce soir, ben, y a des shows à ne pas manquer en Mauricie, entre autres shows d'humour. Je vous donne mes suggestions. On va jaser aussi de Patrick Groulx. Je suis allée le voir hier à la salle Anaïs Allard-Rousseau. Est-ce que ça vaut le déplacement? Parce qu'il y aura une couple de représentations d'ici samedi. Je vous en reparle. Et d'ici là aussi, on repart un blitz d'une heure de hits sans pub en musique avec un chanteur qu'on a bien, bien hâte de voir sur la scène, Le Chant de Saint-Tite. C'est Max McNown qui s'en vient en musique avec Better Me For You.
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2: Jeudi 20 août 2026. Ici Robert Savard, en manchette. L'ex-maire de Shawinigan, Michel Anger, a été embauché par l'Université Concordia de Montréal à titre de conseiller stratégique pour l'implantation de son nouveau campus à Shawinigan. C'est ce que nous apprend Radio-Canada aujourd'hui. Ce campus, axé sur la transition énergétique, sera installé dans un nouveau centre technologique appelé Espace MCS+, au Centre d'entrepreneuriat Alphonse Desjardins. La MRC de Mekinac a de nouveau reporté l'adoption de son nouveau règlement de contrôle intérimaire, une mouture beaucoup plus contraignante pour les éoliennes. L'adoption serait donc remise au mois d'octobre, à moins qu'une assemblée extraordinaire soit convoquée. On sait que TES Canada a fait parvenir une mise en demeure à la MRC pour qu'elle abandonne son projet de règlement. La MRC a indiqué qu'elle n'abandonnerait pas son projet, mais qu'elle souhaitait vérifier d'autres points avant d'agir. La Ville de Louisville et la Corporation de transport collectif et adapté de la MRC de Masquinongé annoncent qu'à compter du jeudi 3 septembre, l'accès au circuit de ville de Louisville sera entièrement gratuit pour la prochaine année. Cette initiative est rendue possible grâce à une bonification de 5 000 $ de la contribution financière de la Ville de Louisville. Cette mesure vise à offrir à la population du transport gratuit reliant les principaux milieux de vie, tout en facilitant les déplacements vers les commerces, les services de proximité et les attraits locaux. Voilà qui complète l'information. 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

déjà jeudi, c'est l'avant-dernière journée avant le week-end et peut-être que vous voulez en profiter pour aller rire un peu, pour lancer plutôt le week-end. Il y a des shows d'humour à ne pas manquer dans la région, je vous en reparle dans 5 minutes, le temps de s'offrir Alex Nevsky et tout de suite un Ben qui sera de passage en Mauricie cet automne, ça va être malade. Les sales barbes, il y a le bon Dieu qui l'attend dans Country Pop au travail.

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1: On veut profiter de notre jeudi soir aujourd'hui, hein. C'est encore l'été, faut pas l'oublier. On essaye d'étirer soirée pour avoir l'impression d'être comme en vacances, même quand on travaille au courant de la semaine. Et j'ai une solution pour vous autres, c'est d'aller voir des spectacles. Ça, c'est tellement le fun. On dirait qu'on a toujours une petite fin de semaine dans la soirée. Ça coupe la routine un peu. Et ce soir, c'est la dernière des Jeudis Larrant à la Maison de la culture Francis Brisson dans le secteur Grand-Mère à Shawinigan. C'est Cinem Car qui présente son show. Manquez pas ça, ça va être vraiment bon. Je l'ai déjà vu en spectacle, en rodage, puis je l'ai adoré. Elle est super drôle. Donc ça, c'est du côté du secteur Grand-Mère. Et ce soir, on a une deuxième représentation de Patrick Groulx du côté de la maison Anaïs Allard-Rousseau. Salle Anaïs Allard-Rousseau, oui, à Trois-Rivières. Et Pat Groulx, je suis allée le voir hier. J'ai hurlé de rire pendant 1h30. C'était tellement bon. Ça faisait longtemps qu'il avait pas fait de one-man show et je vous dis, il a pas perdu à twist. On avait droit à ses personnages mythiques aussi. Je veux pas trop vous dévoiler de surprise, mais c'était super bon. Il y avait de la guitare, de la musique aussi dans ce show-là. C'était excellent. J'ai vraiment adoré. Il y a une représentation ce soir à 20h, mais aussi demain. Demain, on sera vendredi. Il y en a une samedi après-midi et samedi soir à la salle Anaïs Allard-Rousseau du côté de Trois-Rivières, si jamais ça vous tente. Et disons que c'est pas fini pour notre blitz d'une heure de hits sans pub. Ça commence et ça se poursuit avec

0: vous autres, Shawi Mekunak et des chenots. On poursuit notre blitz d'une heure de hits sans pub avec Fred et trois accords à Country Pop 92.9.
1: Rien d'exceptionnel.

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1: On est rendu dans l'avant-dernière journée de la semaine. Le week-end s'en vient et j'ai une suggestion de trucs à faire pour vous autres. Si vous aimez les autos, si vous aimez aussi les sensations fortes, oui, l'adrénaline, il y a quelque chose qui s'en vient en fin de semaine à Trois-Rivières et vous devez être là, ça va être malade. Je vous donne la suggestion dans 9 minutes. Le temps de s'offrir, entre autres, le classique de Michel Pagliaro et J'entends frapper. Ça, je vais fermer mon micro pour la gueulette tête. Celle-là, Vince Lemire s'en vient aussi tout de suite après Brett Kissel et Airwaves dans Country.

la prochaine, elle va nous faire chanter à Titeinte. Et savez-vous quoi? Je vous l'ai gardé aussi pour mon show acoustique ce soir du côté du parc intergénérationnel à Maskinongé. Pour les jeudis d'août, on monte le volume pour Michel Pagliaro et J'entends frapper dans Country Pop au travail.

activités qui vont manquer en fin de semaine du côté de Trois-Rivières. Si vous aimez les voitures, si vous aimez les sensations fortes et l'adrénaline, c'est le deuxième week-end du GP3R qui se poursuit samedi et dimanche avec la formule Rallycross. Donc, ça va être malade. Il va y avoir des jumps, des dunes de sable sur la piste. Ça va être vraiment quelque chose à voir. Les billets sont déjà en vente sur le site du Grand Prix de Trois-Rivières. Et ça, c'est oui, samedi, dimanche, mais demain, du côté du port de Trois-Rivières, on va avoir des pilotes qui seront là au port de Trois-Rivières avec leur voiture. Ils vont pouvoir signer des autographes, jaser avec vous autres. Donc, il y a comme une parade qui commence à 17h30 du côté du site du Grand Prix vers le port de Trois-Rivières. Donc, manquez pas ça. Toujours le fun d'aller jaser avec les pilotes. Puis ça, les enfants, ils capent. Ils peuvent voir leur pilote préféré en vrai ou même les découvrir là-bas aussi, faire le tour des voitures. Regardez ça, c'est vraiment le fun. Donc, si jamais ça vous dit, en fin de semaine, course du rallycross du GP3R, en fin de semaine, du côté de Trois-Rivières. Et là, je ne pouvais pas vous parler de ça sans vous parler, en fait, sans vous envoyer une toune de char. Ça, là, c'est dangereux. On a le pied pesant avec Tom Cochrane et Life is a Highway. Et c'est ce que je vous offre tout de suite dans Country Pop au travail. Et vous oubliez pas qu'on est là aussi dans les autos, hein, grâce à l'appli mobile Radio Country Pop.

jamais ça vous tente de voir Simple Plan du côté du Québec, ben ça se passe ce samedi au parc Jean Drapeau dans le cadre du festival Vans Warped Tour. Et je les ai tout de suite pour vous autres, leur duo avec Marie-Mé, c'est Jetlag dans Country.

savez, ça s'est ennuagé cet après-midi en Mauricie. On a peut-être quelques gouttelettes qui vont nous tomber dessus. On a un 30% de possibilité d'averse pour cet après-midi. Rien de majeur à 30%. Puis savez-vous quoi? On va terminer sur l'heure du souper avec une belle soirée. Ça va faire un peu le même phénomène qu'hier. Hein? On a terminé la journée en beauté. Et c'est ce qu'on nous prévoit pour plus tard, tantôt le vers 18h, généralement ensoleillé. Max à 26 avec le facteur humidex. Demain, super vendredi, 24 au max avec du soleil pour toute la journée. Ça va être bien, bien le fun. On a 60% de possibilités d'averses pour samedi, des averses pour dimanche. Si on regarde à long terme, bon, on a des possibilités d'averses pour lundi, mardi aussi. Mais ça a le temps de changer. On panique pas tout de suite. Et dès maintenant, ben, on est quand même confortable. On a 25 avec le ressenti humidex partout en Mauricie. Et beau temps, mauvais temps, c'est toujours plus de musique, toujours plus de new country pour vous autres. Et j'en ai la preuve parce qu'on poursuit tout de suite notre blitz avec Nate Smith et Bad Memory dans Country Pop.

que ça roule pour Francis de Grandpré, hein? Lui qui est maintenant porte-parole des viandes du canton du côté de Yamachiche et qui sera aussi sur la scène Le Chant de Saint-Tite. Ben, on l'écoute tout de suite, Francis de Grandpré. C'est sa reprise de Founder on the Go avec Kevin Parent. C'est vraiment bon. Puis oubliez pas qu'on est là aussi sur vos ordis au travail au Country Pop.

0: peu plus d'une heure à passer ensemble dans Country Pop au travail avant l'arrivée de Yannick Denoncourt pour la terrasse Country Pop. Et là, vous le savez, ça bouge pour Country Pop. C'est notre dernière sur la terrasse à Yannick et moi dès 16h. C'est sûr qu'on va être nostalgique. On va se rappeler de plein de beaux moments quand on a travaillé ensemble. Je commence à avoir hâte qu'il arrive en studio dès 16h. Manquez pas ça. Et c'est pas fini parce qu'il nous reste une heure à passer ensemble et on va en profiter au max avec, entre autres, des possibilités de faire de l'argent en fin de semaine grâce à la radio. Je vous en reparle et on aura aussi une heure bien chargée en musique parce qu'entre autres, Nate Taylor s'amène avec Thought About You dans Country Pop au travail.
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1: Jeudi 20 août 2026. Ici Robert Savard, en manchette. L'ex-maire de Shawinigan, Michel Anger, a été embauché par l'Université Concordia de Montréal à titre de conseiller stratégique pour l'implantation de son nouveau campus à Shawinigan. C'est ce que nous apprend Radio-Canada aujourd'hui. Ce campus, axé sur la transition énergétique, sera installé dans un nouveau centre technologique appelé Espace MCS+, au Centre d'entrepreneuriat Alphonse Desjardins. La MRC de Mackinac a de nouveau reporté l'adoption de son nouveau règlement de contrôle intérimaire, une mouture beaucoup plus contraignante pour les éoliennes. L'adoption serait donc remise au mois d'octobre, à moins qu'une assemblée extraordinaire soit convoquée. On sait que Test Canada a fait parvenir une mise en demeure à la MRC pour qu'elle abandonne son projet de règlement. La MRC a indiqué qu'elle n'abandonnerait pas son projet, mais qu'elle souhaitait vérifier d'autres points avant d'agir. La Ville de Louisville et la Corporation de transport collectif et adapté de la MRC de Masquinongé annoncent qu'à compter du jeudi 3 septembre, l'accès au circuit de ville de Louisville sera entièrement gratuit pour la prochaine année. Cette initiative est rendue possible grâce à une bonification de 5 000 $ de la contribution financière de la Ville de Louisville. Cette mesure vise à offrir à la population du transport gratuit reliant les principaux milieux de vie, tout en facilitant les déplacements vers les commerces, les services de proximité et les attraits locaux. Voilà qui complète l'information. 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

Merci. Il nous reste moins d'une heure à passer ensemble dans Country Pop au travail. Dès 16h, c'est la terrasse qui s'installe. Je vais être là. Yannick Denoncourt sera en studio aussi pour notre dernière ensemble. Oh my God, je commence à être stressée, à être nostalgique. Vraiment, ça va être un gros changement pour nous autres. C'est sûr qu'on va vous parler de plein de beaux souvenirs qu'on a eus ensemble. Manquez pas ça. La terrasse Country Pop dès 16h. On va tout faire pour qu'il fasse beau à part de ça. Hey, on est ensemble avec tellement de la bonne musique en Mauricie, ça n'a pas de bon sens. Morgan Wallen au courant de notre blitz d'une heure de hits sans pub, ex-ambassadeurs avec Renegades, Jean Leloup pour vous autres, Tucker Whitmore, Roxane Bruno, et à l'instant j'ai la toune pour vous motiver à job, Kygo, et Tina Turner, What's Love Got to Do With It dans Country Pop au travail.

peut-être qu'en fin de semaine, vous allez appeler votre boss pour lui dire « Hey, moi, je rentre pas lundi, je prends une semaine de plus parce que je peux me le permettre grâce à Country Pop. » Ça se peut très bien et je vous dis comment faire pour que ça vous arrive en fin de semaine, OK? Je vous donne tous les détails dans 9 minutes et d'ici là, ben Jean Leloup s'en vient avec Paradis City et juste avant, plus de New Country avec Tucker Wetmore et Who Told You That dans Country Pop au travail. Puis on est là aussi sur Android Auto et Apple CarPlay grâce à l'appli mobile Radio Country Pop.

dit que ça a été populaire hein, cet été, le spectacle Paradis perdu présenté par le Cirque du Soleil en hommage à Jean Leloup. On a eu beaucoup, beaucoup de touristes qui sont venus voir ce show-là à Trois-Rivières. J'ai bien hâte de savoir à qui on va rendre hommage l'année prochaine. Dès que j'ai les détails, je vais vous en reparler. Ça, c'est sûr. Et nous autres, on poursuit avec plus de musique dans Country Pop au travail. Non, non.

Et en fin de semaine, la Mauricie, peut-être que vous allez appeler votre boss hein, pour lui dire, moi, je prends une semaine de congé, je rentre pas lundi, je peux me le permettre grâce à Country Pop. 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Hey, je vous ai promise cette toune-là tantôt et j'ai bien, bien hâte de la chanter à tue-tête à micro fermé. On l'oublie pas. Ex-ambassadeurs s'en viennent avec Renegades. Avançons, on va en profiter pour s'offrir encore plus de New Country avec un de nos chouchous qui sera sur la scène Le Chant de Saint-Tite avec Will Jones et Tennell Towns. C'est Matt Lang in a bar dans Country Pop au travail. Yeah.

le savez, sans vous autres, on n'est plus nous autres non plus, hein, du côté de Country Pop. Et c'est la dernière de la terrasse de Yannick et moi dès 16h cet après-midi. Manquez pas ça. Et nous autres, on poursuit avec plus de musique, plus de new country. Un gars du Québec qu'on aime bien, c'est Gab Forêt, est toujours mieux en solo dans Country Pop au travail.

Ça s'en vient vite samedi, hein? On est déjà jeudi, fin d'après-midi, ça va vite. Et j'ai quelque chose à vous suggérer pour profiter de votre fin de semaine. On a la fête de quartier du secteur Saint-Georges de Champlain en fin de semaine. Ça se passe de 10h à 16h. Il va y avoir des mascottes, jeux gonflables, de la musique, breuvages et nourriture à vendre sur place. Et on aura du maquillage pour les enfants de 11h30 à 14h30, si jamais ça vous tente d'aller faire votre tour. Et du côté de la fête de Red Mill dans le secteur Sainte-Marthe-du-Cap à Trois-Rivières, Rick Duff en show ce samedi à 20h. Ça va être bien, bien bon. Et ce qui va être bon aussi, c'est que, bon, dans même pas 5 minutes, Morgan Wallen s'en vient avec Love Somebody.

Mais là, ça me sent par les oreilles, le new country que j'ai pour vous autres. Puis on poursuit tout de suite notre blitz d'une heure de hits sans pub avec un des chanteurs de Florida, Georgia Line. Je l'aime assez. C'est Tyler Hubbard et Park. 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

0: ici, je vous dis, je commence déjà à être nostalgique parce que dans les prochaines minutes, dès 16h pile, on s'installe sur la terrasse Country Pop. Yannick Denoncourt et moi, Steph Veillette, pour notre dernière ensemble pour votre retour à la maison. Parce que vous le savez, il y a des gros changements qui s'en viennent pour la radio. On en a parlé un petit peu plus tôt cette semaine avec notre directeur général. Mais ça bouge. C'est la fin de Country Pop pour dimanche. Fait qu'on en profite une dernière fois ensemble, Yannick et moi, dès 16h. Soyez là avec nous autres, ça va être bien, bien le fun. On va se rappeler de plein d'affaires qu'on a faites ensemble, ça, c'est sûr. On va être dans nostalgie, puis on va avoir la meilleure musique en Mauricie pour vous autres. Et j'en ai la preuve parce qu'on s'en vient sur la terrasse Country Pop avec Beer Never Broke My Heart. Soyez là, bye-bye.
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1: Jeudi 20 août 2026. Bonne journée, ici Robert Savard. Christine Fréchette s'est à nouveau entretenue aujourd'hui avec le premier ministre canadien Mark Carney afin d'obtenir des précisions sur le projet d'entente commerciale entre Ottawa et Washington. La première ministre du Québec a dit que la conversation a été assez longue et qu'elle a obtenu plusieurs réponses aux questions qu'elle se posait depuis hier.
2: J'ai exprimé mon souhait d'obtenir des réponses à mes questions rapidement et puis dès ce matin, M. Carney était à l'œuvre et j'ai eu plusieurs des réponses pour lesquelles j'avais posé des questions. Maintenant, on doit analyser ces réponses-là et puis déterminer l'impact que ça représente sur l'économie québécoise.
1: La MRC Dominique-Quinanque a de nouveau reporté l'adoption de son nouveau règlement de contrôle intérimaire, une mouture beaucoup plus contraignante pour les éoliennes. L'adoption serait donc remise au mois d'octobre, à moins qu'une assemblée extraordinaire soit convoquée. On sait que TES Canada fait parvenir une mise en demeure à la MRC pour qu'elle abandonne son projet de règlement. Une telle mesure du promoteur n'était qu'à moitié surprenante, puisqu'elle avait été soulignée dans les réponses soumise au ministère de l'Environnement dans le cadre de l'étude d'impact environnemental. La MRC a indiqué qu'elle n'abandonnait pas son projet, mais qu'elle souhaitait vérifier d'autres points avant d'agir. L'ex-maire de Shawinigan, Michel Anger, a été embauché par l'Université Concordia de Montréal à titre de conseiller stratégique pour l'implantation de ce nouveau campus à Shawinigan. C'est ce que nous apprend Radio-Canada aujourd'hui. Ce campus, axé sur la transition énergétique, sera installé dans un nouveau centre technologique appelé Espace MCS+, au Centre d'entrepreneuriat Alphonse Desjardins. Le Centre national en électrochimie et en technologie environnementale, le CNET, vient d'obtenir une aide de 20 millions de dollars pour mener à bien ce projet. Le nouveau campus sera installé d'ici la fin de 2028, où il occupera des locaux expressément dédiés à la recherche et au transfert en entreprise portant sur les matériaux critiques et stratégiques. À titre de conseiller stratégique, il aura pour mandat de veiller à ce que le projet arrive à terme. La Ville de Louisville et la Corporation de transport collectif et adapté de la MRC de Maskinongé annoncent qu'à compter du jeudi 3 septembre, l'accès au circuit de ville de Louisville sera entièrement gratuit pour la prochaine année. Cette initiative est rendue possible grâce à une bonification de 5 000 $ de la contribution financière de la Ville de Louisville. En partenariat avec le CTCAM, cette mesure vise à offrir à la population du transport gratuit reliant les principaux milieux de vie comme les résidences pour aînés et les immeubles de l'Office municipal d'habitation, tout en facilitant les déplacements vers les commerces, les services de proximité et les attraits locaux. Rappelons que le circuit de ville de Louisville est sans réservation et effectue 7 boucles de 28 arrêts par jour du jeudi au samedi. La diminution de l'attente aux urgences des hôpitaux québécois profite seulement aux cas les plus urgents. C'est ce qu'a tenu à souligner le Dr Gilbert Boucher, président de l'Association des spécialistes en médecine d'urgence du Québec. Il est appelé à réagir à un rapport de l'Institut économique de Montréal démontrant que le temps passé aux urgences s'est légèrement amélioré l'an dernier.
3: On est capable de s'occuper des plus malades, on est capable de s'occuper de ceux qui sont instables, mais quand on tombe dans les plus petites urgences, c'est là que les gens attendent énormément. Puis malheureusement, c'est ça les salles d'attente. Hein. C'est 2/3 de nos visites à l'urgence, c'est des gens dans la salle d'attente, puis c'est eux, malheureusement, qui attendent énormément. Puis ça, c'est pas très bien rapporté dans le rapport qui a été publié aujourd'hui.
1: Présidente de la FTQ et membre du comité consultatif sur les relations économiques entre le Canada et les États-Unis, la présidente de la FTQ, Magali Picard, estime normal le peu d'informations disponibles concernant l'accord commercial vraisemblablement conclu entre les deux pays. Elle a expliqué que le caractère imprévisible de Donald Trump imposait la discrétion aux négociateurs canadiens.
4: Imaginons-nous le Canada dire « On a une entente avec les États-Unis, le Canada est sorti gagnant, on est content, c'est très satisfaisant. » Quand tu négocies avec un gars comme Donald Trump, ça voudrait dire là, que M. Trump serait pas content de voir que le Canada est gagnant, puis quelques jours après, il respecterait pas son entente.
1: Voilà qui complète l'information. 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
1: On sent un peu triste et nostalgique aujourd'hui parce que Steph, c'est notre dernière co-animation à Country Pop ensemble.
2: Ouais! Oui, c'est la dernière fois qu'on travaille ensemble à Country Pop, ouais. Yannick. Oh my God, j'ai le goût de fermer le micro et m'en aller, là.
1: Non, mais on va être là jusqu'à 18h aussi. Mais ensemble, oui, c'est la dernière fois. On a animé Country Pop le matin ensemble pendant quelques années. On a animé également, bien sûr, Country Pop au retour, oui, ensemble pendant quelques temps. Oui. Et là, on est là pour la terrasse Country Pop. Donc, c'est notre dernière officiellement, nous deux, aujourd'hui. Puis, on va vous en reparler tantôt. On va se parler des moments marquants que l'on a connus ensemble en co-animation à Country Pop.
2: Ben oui, mais ça, c'est sûr qu'on va s'en reparler parce qu'on a plein de souvenirs ensemble, plein d'anecdotes, des fois que ils ont peut-être passé sous silence en ondes, qu'on va vous révéler des secrets, de Country Pop.
1: Les coulisses de Country Pop.
2: Ah oui!
1: Et aussi, on a croisé une vedette du web aujourd'hui sur l'heure du midi.
2: Oui.
1: On est allé chercher un petit lunch, je suis moi en auto sur l'heure du midi. On a croisé une vedette du web. On va se poser la question, est-ce que vous avez déjà croisé une vedette par hasard, tu sais?
2: Oui, on va s'en reparler, mais on va vous dévoiler qui on a vu.
1: Oui.
2: Ah,
1: c'est sûr que si vous êtes un assidu de TikTok, vous connaissez cette personne-là. C'est sûr. Donc, on a bien sûr de l'excellente musique pour vous accompagner dans tout ça. Taylor Swift s'en vient. Il y a également aussi Just Ross qui s'en vient dans les prochaines minutes. On part ça avec Luke Combs. C'est la terrasse Country Pop. Hey, bonne fin de journée. Bon retour chez vous.
2: Beer never broke my heart.
1: Oh non, c'est celle-là. Ben oui,
2: c'est celle-là. Yannick, c'est moi qui l'ai placée.
1: Je reconnais.

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0: En espérant que votre journée du jeudi s'est plutôt bien passée. Nous autres, ça va bien, mais quand même, on est un peu nostalgique parce qu'on vous le rappelle que c'est notre dernière co-animation à moi et Steph à Country Pop, bien
1: oui!
0: évidemment.
1: J'espère qu'on va travailler ensemble,
0: ben,
1: Yannick.
0: J'espère grandement. Puis vous savez que Country Pop, à partir de dimanche, ben, on tire la plug. Donc, et à partir du 27, on vous en dira un peu plus. On ne sait pas si on va être là. Là on exclut des personnes qui parlent, mais en tout cas, 27, le jeudi 27 ou prochain 16h, vous en saurez plus sur ce qui s'en vient sur les ondes de, ben,
1: de 92.9
0: puis du 103.1.
1: Exactement.

0: derrière
1: en
0: lui.
1: En arrière de lui.
0: Puis Tacu a comme un véhicule tout lettré, là.
1: Mauve.
0: Puis mauve, on était en arrière de lui à lumière. Puis là, on souhaitait-tu qu'il tourne puis qu'il s'en aille à la même place que nous autres pour qu'on puisse parler.
1: Suivi.
0: Mais t'as remarqué, hein, les autos qui étaient à côté, là, tout le monde baissait. Hey, puis les baguettes dans les airs, tout. Puis...
1: Mais je me dis, il s'en allait vers Masquinongé. Peut-être qu'il s'en allait s'installer pour mon show à soir.
0: Peut-être. C'est J'aimerais ça. Ben, hey, ça serait-tu hot, t'as cru à ton show. Ça serait-tu hot.
1: Je l'inviterais chanter avec moi.
0: Avez-vous déjà croisé comme ça, soit en auto ou, bon, par hasard, des vedettes, des gens connus, là, puis vous faites le saut, vous dites, hey, c'est chaud, ça.
1: Mais ça t'est arrivé, ça, en fin de semaine.
0: Pas tard qu'en fin de semaine, samedi, je m'en vais au, à l'éco-centre à Trois-Rivières porter des cossins que je voulais aller jeter. Puis en sortant de là, à la lumière, près de l'autoroute 40-55, ouais. Dans ce coin-là, je me retourne de bord, il y avait un gros Suburban, genre là, je pensais que c'était le président des États-Unis là, qui était là, noir. Puis là, je me retourne, puis qui c'est qui était pas au volant?
1: Qui?
0: Étienne Boulay.
1: Ben quand même!
0: L'ancien joueur des Alouettes de Montréal.
1: Qui sort avec Maïka Desnoyers.
0: Maïka Desnoyers, maintenant qui est dans le monde des médias, qui a fait de la radio également, qui fait de la télé et tout le kit.
1: Vendroux Rénové
0: également aussi. Qu'est-ce qu'il a fait d'autre? Les testeurs avec...
1: Étienne Boulay, il a sa maison de production, hein?
0: Oui.
1: Avec, entre autres, comme artiste, Jason Legacy.
0: Ouais.
1: Justin Legacy.
0: Justin Legacy, oui, tout à fait.
1: Qui travaille aussi dans le monde de la musique.
0: Ouais. Puis, propriétaire d'une équipe de hockey aussi en Europe aussi depuis quelques temps, Étienne Boulay, donc... Mais tu sais, j'ai comme, moi, je sais pas toi, c'est moi, là, quand je rencontre c'est des personnalités connues, même par hasard, à moins là, que je sois fan fini de cette personne-là, mais je suis comme pas porté à aller leur parler.
1: Moi non plus.
0: T'sais,
1: moi
0: je
1: non
0: me dis, plus, là, j'ai, non. J'ai pas fait des gros bobailles, puis baisser ma vie, puis hey, c'est-tu toi, Étienne Boulay? Tu sais, c'est pas...
1: Mais il aurait fait, oh my God, Yannick de Nongo!
0: Ouais, pense pas, mais tu sais, c'est pas trop mon genre d'aller...
1: Non, moi non plus, par exemple. Moi, je suis mal à l'aise. Mettons que je vais voir un show, puis l'artiste, je l'aime full, puis dit, hey, on tu sais, je prends des photos avec le monde en sortant, puis je suis tout le temps mal à l'aise, moi, je m'en vais.
0: Ouais, c'est gênant. Moi, je trouve ça gênant. Je trouve ça un petit peu.
1: Moi aussi.
0: Ça vous est-tu déjà arrivé de croiser des vedettes dans la région? Parce que, tu sais, on en croise des fois.
1: Ben
0: ça,
1: oui.
0: Tu sais, qu'ils soient chez nous, dans notre région, à côté de chez nous aussi, des fois, c'est comme impressionnant. Tu sais, on se dit, hey, my God.
1: Hey, c'est vrai, à un moment donné, en Floride, je suis au Hard Rock Casino. Il y a un resto dans le casino.
0: Ouais.
1: Je suis là avec des amis avec qui je suis en voyage. Jean-Marc Parent qui est assis en face de nous autres.
0: Écoute.
1: Puis là, moi, je pense pas, je suis comme, mon Dieu, il ressemble donc bien à Jean-Marc Parent, mais tu sais, ça parle anglais. Puis là, il me regarde, puis il part à rire. Fait que je suis comme, ah ben oui, il m'a compris.
0: Il t'a entendu. Vous pouvez nous texter au 819-519-1031 pour nous dire qui c'est que vous avez croisé
1: oui.
0: Ici, là, peut-être dans la région, en Mauricie. Tu sais, croisé une vedette à Shawinigan, là, c'est à la 5e rue. On sait pas.
1: Ben, on a une vedette arriver. Aussi à Louisville, M. Yvon Deshaies,
0: ben, oui,
1: qui est connu partout.
0: Très vedette.
1: On l'aime.
0: Oui. Yves Lévesque à Shawinigan aussi, mais tu sais, des plus grosses vedettes que ça.
1: Mais Yannick Denoncourt, je le croise à tous les jours. Non, ça, c'est une vedette.
0: Une très petite vedette, très locale. C'est Taylor Swift. Elle, écoute, on ferait-tu le saut la croisée? C'est la 5e à Shawinigan.
1: En vélo,
0: ou
1: là, ta patate.
0: Ça serait-tu assez impressionnant? On pognerait de quoi? On l'écoute à Country Pop.

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1: C'est la terrasse Country Pop, puis quand même, c'est pas si mal sur la terrasse Country Pop, des petits nuages ici et là, puis peut-être des risques d'averse à 30%, mais ça va se dégager ce soir. Faut rappeler que t'as un show, toi, ce soir, là, à Masquinongé.
2: Oui, au parc intergénérationnel. Manquez pas ça, 19h30, 1h30 de toune rock acoustique pour vous faire danser, chanter avec nous autres.
1: Ça va être bon.
2: Ça va être le fun.
1: Ouais. Et on vous l'a dit, on est un peu nostalgique, même un peu triste aujourd'hui, parce que toi et moi, Steph, c'est la dernière fois qu'on co-anime ensemble la Country Pop aujourd'hui.
2: Oui, je suis triste, là. On sait pas ce qui s'en vient encore pour nous autres. Là. Ben, on le sait, mais on peut pas vous le dire. C'est via nos réseaux sociaux.
1: C'est ça. Parce qu'on tire la plug là, sur Country Pop, à Country Pop, oui, à compter de dimanche et 27 août prochain, jeudi prochain, 16h. Soyez là. Donc, à peu près à pareille heure, la semaine prochaine, vous allez être un peu plus branchés sur ce qui s'en vient ici, donc au 103.1 et au 92.9. Ouais. Et là, justement, on a décidé de revenir sur des moments marquants. Parce qu'il faut dire là, que, Steph, ça fait combien de temps là, qu'on co-anime ensemble?
2: Ben, écoute, qu'on co-anime ensemble depuis août 2021.
1: Ça fait 6 ans, c'est ça?
2: Ça fait 6 ans, oui. Oui, parce qu'on a fait 21 ensemble, 22, 23, 24, 25, puis là, on est, fait que tu sais, 5 ans et demi.
1: Ça
2: là.
1: Passe pas vite, pareil.
2: Ben, merci. Toi, t'es bien content que ce soit notre dernière, mon petit Zimmer, oui.
1: Non, non, au contraire, il faut dire qu'on a co-animé l'émission du matin,
2: ouais.
1: Avec Country Pop le matin pendant combien de temps? 3-4 ans,
2: certain. Pendant 3-4 ans?
1: Oui, au moins. 3-4 ans, certain. Donc, le matin, donc quand 6 et 9. Et là, c'est là que j'ai réalisé que Steph n'était pas trop matinal.
2: Hey, j'arrivais en pyjama et en pantoufles à moins 30.
1: Oui, en plein hiver.
2: Ah, gars, je prenais même pas le temps de ma vie.
1: Le thème d'ouverture d'émission commençait, puis Steph arrivait dans le parking.
2: En courant.
1: Ah, il est arrivé plein d'affaires. Steph éternuait aussi tous les matins, pratiquement à la même heure. Puis tu as un éternuement qui est assez remarquable.
2: Ben, attends, Yannick, je vais te faire une démonstration. Waouh!
1: Ouais, c'est à peu près ça. Ça ressemble à ça. Puis, bon, à chaque matin, presque, Steph m'éternuait ça comme fou dans les oreilles dans le micro pendant que j'étais en train de faire mes nouvelles, tu sais. Oui. Je faisais mes nouvelles en direct à tous les matins, puis Steph m'a envoyé un gros waouh! En plein milieu du bulletin de nouvelles. Et il faut parler de la fameuse chanson avec le rot.
2: Oh non, non, non. Hey, ça, c'est arrivé à un moment donné. Il y avait une toune, je m'en rappelle encore, God Your Mama and Me des Backstreet Boys et Florida Georgia Line qui jouaient. Puis, le truc ici, c'est qu'on peut mettre un piton pour être en live comme ce soir. Mais si on a des voix, mais exemple de publicité à faire, on enlève les micros dans l'onde puis on peut travailler sur l'ordi avec le micro. Fait que là, on avait une pub à faire. On s'est dit, entre deux tournes, on clenche ça. Fait que t'as dépunché ton micro et tu me faisais des... dans les oreilles. Tu me faisais des bruits de bouche. Fait que moi, je me suis dit, ah ouais, check, ben, je t'ai lâché un méchant gros rot des oreilles. Mais toi, t'avais pas dépunché mon micro dans l'onde.
1: On était en onde.
2: Fait qu'on m'a entendu.
1: Le gros rot pendant la tourne.
2: Le plus gros rot de l'univers, toi et chose.
1: Je suis sûr qu'il y a des auditeurs qui nous écoutent peut-être qui étaient à l'écoute qui ont entendu ce gros rot-là dans l'auto. Ils ont dû dire, rash, qu'est-ce que c'est ça?
2: Non, un bug d'antenne, là, genre, voyons.
1: C'était épouvantable.
2: Hey, on l'a réécouté, là, pis seigneur, ça avait pas d'allure.
1: C'était épouvantable. Ah non, puis c'en était un bon, là. T'es allé chercher ça loin.
2: Regarde, je m'étais donné. Là.
1: Ah ouais, c'était quelque chose.
2: Fait que ça, c'est un secret. On vous en a déjà glissé un mot, mais on pouvait pas passer ça sous silence.
1: Ouais, tout à fait. Il y a le champagne aussi, la fois du champagne.
2: Qu'est-ce
1: ça,
2: fait,
1: c'est Yannick? Moi, ça. Ben, tu sais, souvent, en dehors des ondes, on dit des affaires qui se disent pas, souvent en ondes. Puis là, j'arrêtais pas de dire, au lieu du champagne.
2: Veuve Clicquot?
1: Veuve Clicquot, j'arrêtais pas de dire Veuve Clito. Et là, j'ai dit ça en nom. À un moment donné, ça a sorti tout seul.
2: Puis on salue Annie Beaulieu qui était au bout du fil pour un concours.
1: On avait une gagnante
2: pour
1: au bout
2: le vrai
1: du
2: ou
1: fil.
2: Faux. Je m'en rappelle.
1: On faisait vrai ou faux à répondre à notre question, puis j'avais lâché Veuve Clito.
2: Et j'avais crié, là, mais crié de rire de même.
1: Ah ouais, tu riais, t'étais quasiment là, à quatre pattes en arrière du bureau.
2: J'étais plus capable.
1: C'était fun. On a eu des beaux faux rires, on a eu bien du fun à Country Pop.
2: Oh,
1: donc, on
2: oui.
1: vous le rappelle, tout va changer à compter du 27 au prochain. On sera-tu là, on sera-tu pas là? Comme tu dis, nous autres, on le sait. Mais
2: suivez
1: autres,
2: nos réseaux sociaux.
1: Suivez-nous sur les réseaux sociaux pour en savoir plus dans les prochains jours. C'est Mitchell Tempany qu'on s'offre à l'instant avec Not Today.
2: Et lui, il est bientôt papa. Là. Megan Patrick est sur le bord d'accoucher.
1: Ah,
2: c'est sa femme.
1: Il ne dormira plus.
2: Non, les dodos, Mitchell. Les dodos.

0: Ah, vous savez, depuis le début de la semaine, on fait des finalistes pour gagner vos billets pour aller faire un tour à Saint-Tite. Saint-Tite, bien sûr, avec le rodéo du 13 septembre prochain. C'est un gros rodéo, celui-là.
1: Ben oui, c'est la finale de Coupe Canada le 13 septembre. Je fais des finalistes depuis lundi. 5 finalistes au total. Et c'est aujourd'hui qu'on annonce le gagnant ou la gagnante. Et là, Yannick, on va composer ça parce que...
0: Je vais te laisser composer parce que c'est toi qui as le numéro. Là.
1: Oui, puis je veux pas comme dire le numéro du gagnant. Ça, je vous donne un indice déjà du gagnant. Mais je veux pas donner ça à toute la grande Mauricie au complet.
0: Ouais, faut dire que le rodéo de Saint-Tite, c'est un des événements marquants là, du festival, ça c'est bien certain. Puis je sais pas si on va y demander, là, mais je sais pas si notre gagnant a déjà assisté à un rodéo. Mais moi, j'ai jamais assisté à un rodéo de ma vie. Écoute, ça manque à ma culture. Toi, t'en reviens pas de ça, là. On va l'avoir. On est en train d'appeler notre personne gagnante. Vous avez été nombreuses, hein, faut le dire, à nous texter cette semaine pour gagner ça. Le texto a fait de la boucane une partie de la semaine. Donc,
1: Monte la slide, Yannick.
0: Ça sonne.
1: Ah, c'est pour ça que j'entendais pas.
0: Oui, ça sonne.
1: On va espérer que ça réponde.
0: C'est qui?
1: C'est Benoît Héroux.
0: Benoît,
1: réponds-nous, sinon on va te laisser un message sur la boîte vocale.
2: Allô?
0: Est-ce qu'on parle à Benoît?
2: Oui.
1: Hey, salut Benoît, c'est Steph et Yannick de Country Pop, ça va bien?
2: Oui, toi?
1: Oui, ben oui. Hey, ça se peut-tu que tu aies participé à un concours hier pour aller à la finale de Coupe Canada au rodéo à Saint-Tite?
2: Pour le rodéo, oui.
1: Oui, ben t'es notre gagnant!
0: Bravo, Benoît!
2: Yes!
1: Eh oui, fait que tu t'en vas à la finale de Coupe Canada le 13 septembre prochain à Saint-Tite. C'est-tu la première fois que tu vas aller au rodéo?
2: La deuxième fois.
1: Ah,
2: j'ai pas été au final.
1: Ah, ben tu vas voir, c'est vraiment le fun. Fait que on voulait te lancer la bonne nouvelle comme quoi que t'es le gagnant de la paire de billets aujourd'hui.
2: Yes, merci beaucoup.
0: Et puis, es-tu un habitué de Saint-Tite? C'était la deuxième fois que tu allais au rodéo, mais est-ce que tu es un habitué de la place ou pas vraiment?
2: Oui, je vois là à toutes les années.
0: À tous les ans.
1: Ah, ben on s'est peut-être déjà croisés, sûrement. Mais on sait juste pas qui est qui.
0: Benoît, t'es de quel endroit?
2: Hérouville.
0: De Hérouville, ben,
1: ah, ben là,
0: à côté,
1: t'es collé.
0: Tu vas pouvoir y aller à pied, ça va être plus vite que de parquer ton char.
2: Ouais, à Saint-Tite. C'est à peu près ça.
0: Hey, merci, Benoît, d'avoir participé, puis on te souhaite bon rodéo.
2: Merci beaucoup.
0: Merci de nous écouter. Hein, on est de même, nous autres.
1: On est de même, certains. Fait que c'est facile hein, pour les concours de même. Vous nous écoutez, vous nous textez les mots, à texter les codes, puis on a plein de beaux prix pour vous autres. Soyez là.
0: Oui.
1: Mais ça termine bien la fin de Country Pop, hein, oui, parce que ça se termine dimanche pour Country
0: Pop. Tout à fait. C'est la fin pour Country Pop à compter dimanche prochain. Puis il va faire beau pour ton show ce soir en show, Steph, du côté de Masquinongé. Je vous donne les détails tout de suite.
1: Oui!
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0: On aura droit à quelques nuages seulement là, pour ce soir et cette nuit avec un minimum de 13. Demain, vendredi, pour terminer la semaine, on aura droit à du gros soleil. Il y aura peut-être du brouillard demain matin, par exemple. Maximum de 24, humidex à 26. Pour le week-end, à venir jusqu'à maintenant, c'est beau samedi. Alternance soleil-nuage, 60% de risque d'averse, par exemple, avec un max de 22. Et des averses prévu aussi pour dimanche avec un maximum de 21.
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0: Ouais, bienvenue sur la terrasse Country Pop. On vous le rappelle, c'est notre dernière à moi et Steph en co-animation, bien sûr, de l'histoire de Country Pop parce que tout va changer.
1: C'est triste! Ouais. Country Pop meurt dimanche.
0: Oui, tout à fait. Donc, à compter du 27, il y aura de quoi de nouveau. Donc, soyez bien à l'écoute, bien branchés à 16h. Donc, à peu près à la même heure. Là, ben, peut-être bon, aux alentours de 16h la semaine prochaine, on sera là, bien sûr, ou pas, pour vous parler de ce qui s'en vient sur les ondes. Ouais. On voulait parler de Patrick Gros. Écoute, t'es allé voir le show hier de Patrick Gros qui est en spectacle à Trois-Rivières pour une couple de soir. Là, en fin de semaine.
1: Ben oui, ça a commencé hier, il est en show ce soir, demain soir aussi et samedi après-midi puis samedi soir.
0: Fait et là, c'est un retour sur scène pour oui. Patrick Gros après quelques années d'absence. Je pense que faisait un bout que t'es pas monté sur scène pour
1: longtemps.
0: Faire un show tout seul sur scène. Là.
1: Mais hein, puis écoute, moi j'adorais Patrick Gros quand j'étais jeune aussi. Avec le Gros Luxe puis j'ai trippé ben raide. Puis là, justement, il revient avec un show. Ça commence avec Guy de Voix. C'est vraiment très, très bon.
0: Oui, parce qu'il chante aussi.
1: Eh bien, il chante, puis c'est le spectacle Trop longtemps seul qu'il nous présente.
0: OK.
1: C'était, là, drôle, mais drôle, là. Tu sais, quand que je hurle de rire, là, j'ai crié de rire pendant une heure et demie. Là. C'était bon. Il y a plein de personnages qui reviennent.
0: Ah oui. Le gars des patates, t'es-tu là? Tu manges des patates?
1: Ben, regarde, je pense que. Je veux pas dévoiler de punch,
0: curé,
1: mais oui.
0: Le curé qui crie au monde, voyelle!
1: Le curé est là. Oh. Le brigadier aussi.
0: Oh, pas vrai.
1: Oh, oui, c'est bon. C'est drôle, je vous dis, c'était malade. J'étais assis dans la première rangée en avant.
0: Oh, écoute, oui, il a dû t'entendre rire.
1: Ah, ben, c'est sûr. Puis j'étais assis avec ma mère et ma tante. Tu sais, les trois, on rit comme trois folles. Là. Ouais. Écoute, on a ri. C'était bon, là, vraiment. Fait que je vous conseille d'aller voir sa affiche complète, mais il reste, tu sais, quelques billets par-ci, par-là. Fait que c'est sûr, si vous êtes une gang de quatre, vous pourrez pas aller voir le show assis.
0: Vous êtes tout seul, vous cherchez quoi faire en fin de semaine, là, peut-être que c'est
1: fait. Non, mais tu comprends pas, Yannick, j'y retournerai tout seul, là.
0: Ouais.
1: Sérieusement, c'était tellement bon, là, j'irai tout seul, sans problème. C'est 45$ le billet. Puis si je regarde, mettons, pour ce soir, là, il reste trois places. Il reste justement une place dans rangée, la rangée en avant. Mais c'est des billets tout seul. Mais moi, j'ai pas peur de sortir tout seul, faire des activités. Fait que si jamais ça vous tente ou vous allez en gang assis séparés puis vous vous retrouvez après le show pour aller prendre un verre, c'est bien le fun. Fait qu'il reste quelques billets diffus comme ça là, pour ces représentations, mais je vous dis rire de même, c'était malade.
0: Je suis contente de t'entendre dire qu'il a ramené des personnages parce que je trouve que les humoristes, depuis un certain temps, ils ont comme délaissé ça, les personnages. Tu sais, on se rappelle de Jean-Michel Anctil avec
1: Priscilla.
0: Il y en avait plein, tu sais, il y avait Rato, il y en avait plein. Tu sais, puis Daniel Lemire avec Oncle Georges.
1: Ben oui.
0: Moi, j'aimais ça, des personnages. Puis, tu sais, Patrick Gros, ce s'en est un qui en avait beaucoup, des personnages aussi, qui les ramène, je trouve ça le fun.
1: Mais on se les fait dire.

0: en attendant que le barbecue se réchauffe, c'est It s'en vient. 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
4: Jeudi 20 août 2026. Bonne journée, ici Robert Savard. Christine Fréchette s'est à nouveau entretenue aujourd'hui avec le premier ministre canadien Mark Carney afin d'obtenir des précisions sur le projet d'entente commerciale entre Ottawa et Washington. La première ministre du Québec a dit que la conversation a été assez longue et qu'elle a obtenu plusieurs réponses aux questions qu'elle se posait depuis hier.
5: J'ai exprimé mon souhait d'obtenir des réponses à mes questions rapidement et puis dès ce matin, M. Carney était à l'œuvre et j'ai eu plusieurs des réponses pour lesquelles j'avais posé des questions. Maintenant, on doit analyser ces réponses-là et puis déterminer l'impact que ça représente sur l'économie québécoise.
4: La MRC de Mackinac a de nouveau reporté l'adoption de son nouveau règlement de contrôle intérimaire, une mouture beaucoup plus contraignante pour les éoliennes. L'adoption serait donc remise au mois d'octobre, à moins qu'une assemblée extraordinaire soit convoquée. On sait que Test Canada fait parvenir une mise en demeure à la MRC pour qu'elle abandonne son projet de règlement. Une telle mesure du promoteur n'était qu'à moitié surprenante, puisqu'elle avait été soulignée dans les réponses soumise au ministère de l'Environnement dans le cadre de l'étude d'impact environnemental. La MRC a indiqué qu'elle n'abandonnait pas son projet, mais qu'elle souhaitait vérifier d'autres points avant d'agir. L'ex-maire de Shawinigan, Michel Anger, a été embauché par l'Université Concordia de Montréal à titre de conseiller stratégique pour l'implantation de ce nouveau campus à Shawinigan. C'est ce que nous apprend Radio-Canada aujourd'hui. Ce campus, axé sur la transition énergétique, sera installé dans un nouveau centre technologique appelé Espace MCS+, au Centre d'entrepreneuriat Alphonse Desjardins. Le Centre national en électrochimie et en technologie environnementale, le CNET, vient d'obtenir une aide de 20 millions de dollars pour mener à bien ce projet. Le nouveau campus sera installé d'ici la fin de 2028, où il occupera des locaux expressément dédiés à la recherche et au transfert en entreprise portant sur les matériaux critiques et stratégiques. À titre de conseiller stratégique, il aura pour mandat de veiller à ce que le projet arrive à terme. La Ville de Louisville et la Corporation de transport collectif et adapté de la MRC de Maskinongé annoncent qu'à compter du jeudi 3 septembre, l'accès au circuit de ville de Louisville sera entièrement gratuit pour la prochaine année. Cette initiative est rendue possible grâce à une bonification de 5 000 $ de la contribution financière de la Ville de Louisville. En partenariat avec le CTCAM, cette mesure vise à offrir à la population du transport gratuit reliant les principaux milieux de vie, comme les résidences pour aînés et les immeubles de l'Office municipal d'habitation, tout en facilitant les déplacements vers les commerces, les services de proximité et les attraits locaux. Rappelons que le circuit de ville de Louisville est sans réservation et effectue 7 boucles de 28 arrêts par jour du jeudi au samedi. La diminution de l'attente aux urgences des hôpitaux québécois profite seulement aux cas les plus urgents. C'est ce qu'a tenu à souligner le Dr Gilbert Boucher, président de l'Association des spécialistes en médecine d'urgence du Québec. Il est appelé à réagir à un rapport de l'Institut économique de Montréal démontrant que le temps passé aux urgences s'est légèrement amélioré l'an dernier.
6: On est capable de s'occuper des plus malades, on est capable de s'occuper de ceux qui sont instables, mais quand on tombe dans les plus petites urgences, c'est là que les gens attendent énormément. Puis malheureusement, c'est ça les salles d'attente. Hein. C'est 2/3 de nos visites à l'urgence, c'est des gens dans la salle d'attente, puis c'est eux, malheureusement, qui attendent énormément. Puis ça, c'est pas très bien rapporté dans le rapport qui a été publié aujourd'hui.
4: Présidente de la FTQ et membre du comité consultatif sur les relations économiques entre le Canada et les États-Unis, la présidente de la FTQ, Magali Picard, estime normal le peu d'informations disponibles concernant l'accord commercial vraisemblablement conclu entre les deux pays. Elle a expliqué que le caractère imprévisible de Donald Trump imposait la discrétion aux négociateurs canadiens.
7: Imaginons-nous le Canada dire « On a une entente avec les États-Unis, le Canada est sorti gagnant, on est content, c'est très satisfaisant. » Quand tu négocies avec un gars comme Donald Trump, ça voudrait dire là, que M. Trump serait pas content de voir que le Canada est gagnant, puis quelques jours après, il respecterait pas son entente.
4: Voilà qui complète l'information. 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
8: On aura droit à quelques nuages seulement pour ce soir et cette nuit avec un minimum de 13. Demain, vendredi, pour terminer la semaine, on aura droit à du gros soleil. Il y aura peut-être du brouillard demain matin, par exemple. Maximum de 24, humidex à 26. Pour le week-end, à venir jusqu'à maintenant, c'est beau samedi. Alternance soleil-nuage, 60% de risque d'averse, par exemple, avec un max de 22. Et des averses prévues oui, aussi pour dimanche avec un maximum de 21.
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1: Non, mais, Stéphanie, te rends-tu compte, là, c'est notre dernière heure ensemble, la Country Pop, de l'histoire, de la vie, de la radio, du monde entier.
2: Mais là, arrête, mais une garoche devant un char, ça a fait l'oreille.
1: Non, fais pas ça. Fais pas ça. Oui, c'est notre dernière ensemble, co-animation à Country Pop. Mais là, dans les prochains jours, donc, vous allez nous réentendre quand même. En fin de semaine, on va être là tour de rôle. Là,
2: oui,
1: aussi,
2: pour nos playlists.
1: Tout à fait, pour terminer le tout en beauté, parce que ça se termine, Country Pop, dimanche. On vous le rappelle. Après ça, ben, la semaine prochaine, vous aurez les meilleurs moments de Country Pop qui vous seront présentés en rappel. Et jeudi, manquez pas ça, 16h. Vas-tu être là? Vas-tu là? Je sais pas, on sait pas encore. Donc, tout va changer. Mais c'est bien certain que suivez nos réseaux sociaux aussi. On vous donne le support dans quelques indices.
2: Ben, en fait, le peu qu'on peut vous dire, ben on vous le dit sur nos réseaux sociaux.
1: C'est là que ça se passe. Restez là dans les prochaines minutes parce que Crinqué d'été dans quelques instants. Toi et Nico, Steph, vous avez parlé des tunes d'été.
2: Oui, beau tunes d'été, tu sais, les tunes de road trip. Là.
1: Oui.
2: Ah, avec vendredi qui s'en vient quand même assez vite. Ça va être parfait. Je vais vous jaser.
3: Vous jaser aussi?
2: Vous jaser que le magasin Général Lebrun vient d'annoncer 4 nouveaux spectacles pour l'hiver 2027. Des gros noms qui seront chez nous. Je vais vous en reparler.
1: On s'en parle un peu plus tard, tantôt. Pour l'instant, ben, ce qu'on s'offre tout de suite, c'est Jordan Davis à Country Pop. Bonne fin de journée.

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1: Pour les crinqués d'été.
2: Nicolas Bellemare pour les crinqués d'été.
1: Hey, là, c'est...
2: On était à veille d'avoir un jingle changé.
1: On était à veille. On est parti de même en riant parce que j'avais commencé de la même façon, mais j'ai oublié de peser sur enregistrer.
2: Ben, bravo.
1: Ben, merci beaucoup. Là, vous êtes dans une station de radio. On va parler de musique. S'il y a quelque chose qui nous rallie, la Mauricie, tous ensemble, et les animateurs de radio et vous, c'est la musique. Mais vos tunes d'été. 819-519-1031, on veut vous lire.
2: Bon, la voix, on veut vous lire.
1: On veut vous lire, puis on va peut-être vous envoyer un t-shirt. Ouais. Steph, ta toune d'été cette année, ou même des tounes d'été que t'as déjà eu dans le temps, là.
2: Hey, écoute, c'est con, là, mais dans le temps, quand c'est sorti l'été, et je capotais. California Girl de Katy Perry.
1: Ah oui, ben oui,
2: ça,
1: ben
2: ça
1: oui.
2: Sent l'été, là. Uh-huh. California Girls, we undeniable,
1: maintenant avec Trudeau, Katy Trudeau à cette heure, hein, madame?
2: Oui, okay, et Katy Trudeau.
1: Ah, wow, c'est beau.
2: Ouais, sinon, écoute, c'est con, là, mais t'écoutes ça, les fenêtres baissées avec des lunettes de soleil. Any Man of Mine de Shania Twain.
1: Ah, mon Dieu.
2: Malade, ça, j'adore ça. Sinon, Summer of 69 de Bryan Adams.
1: Ah oui, oui, oui,
2: ça,
1: oui, oui, oui, oui, oui, oui.
2: Que j'adore. Et sinon, la chanson aussi qui me fait triper. I'm walking on sunshine.
1: Ah oui!
2: Toi, mon clou?
1: Moi, une de mes chansons de. Ben, cette année, c'est I Just Might de Bruno Mars. Oh.
2: Non. Bam.
1: C'est tellement, mais tellement bon. Alex Warren, Fever Dream, c'est quoi?
2: You need like a fever dream.
1: Hey, ça, c'est bon cette année.
2: Oh,
1: on a une bonne année quand même. Des étés, l'été passé, il me semble que c'était pas un gros char.
2: Non.
1: Mais sinon, hey.
2: Ça, c'est pas Soul Sister?
1: Oui, hey, Soul Sister. Je me souviens plus du nom.
2: Hey, Soul Sister.
1: Ça, là, l'été, les fenêtres baissées, c'est tellement.
2: Ouais, c'est
1: tellement.
2: Train, ça, voilà.
1: Exactement.
2: Oh, wow.
1: Que des grosses

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1: Ouais, bonne fin de journée en ce jeudi, c'est la Terrasse Country Pop. À ce temps-ci de l'année, oui, les programmations se lancent, donc soit dans les médias ou aussi les salles de spectacle aussi. En profite pour nous parler des spectacles qui s'en viennent à l'automne. Et justement, du côté du magasin Général Lebrun à Masquinongé, il y a 4 nouveaux shows qui ont été annoncés.
2: Oui, 4 nouveaux shows pour bien commencer l'année 2027, hein, parce que ça s'en vient. On est déjà rendu en août 2026 et j'ai vraiment hâte de voir ces shows-là. En premier, un des amis à Brigitte Boisjoli, Jonas and the Jaguar Moon, qui seront là. Fait qu'ils vont nous assurer là, avec des tunes de rock à l'état pur. On connaît Jonas, ça va être malade. Donc ça, c'est le 6 février. Le 13 février, c'est la belle Raphaël Roy qu'on a connue à La Voix, qu'on voit à Zénith aussi, qui sera là le 13 février. Le 26 février, hommage aux grandes voix interprétées par René Lajoie. René Lajoie qui était dans l'équipe de Mario Pelcha à La Voix dans la dernière édition, qui va nous faire, écoute, les plus grands classiques de Aznavour, Bécaud, Brel, Lama, Sardou et bien d'autres.
1: Très belle voix.
2: Manquez pas ça. La petite cerise sur le Sunday, le 20 février, Zagata. Zagata, c'est sûr que vous savez qui. On tourne de ses tunes.
1: Tu fais la voix, lui aussi.
2: Il était dans mon équipe.
1: Ah ouais?
2: À La Voix. Ouais, on
1: était 2018, dans l'équipe d'Éric Lapointe.
2: Exactement, c'est là qu'on s'est rencontrés. Il y a plein de bonnes tunes. Il est tellement talentueux. C'est fourette. Donc, lui, il sera là, justement, le 20 février, si jamais ça vous tente. Donc, c'est 4 gros shows qui ont été annoncés. Jonas and the Jaguar Moon, Raphaël Roy, Zagata et René Lajoie qui chantent les plus grandes voix.
1: Dépêchez-vous parce que les billets partent vite du côté du magasin Général Lebrun. Puis c'est toujours une ambiance super le fun aussi d'aller voir des shows-là au magasin Général.
2: C'est beau, c'est le fun, c'est full intime. Ouais. Là, j'aime tellement ça.
1: Moi, c'est ce que j'aime de l'automne. Là, c'est vrai que bon, l'été, c'est le fun parce qu'il y a des

0: festivals partout, puis on est en plein air pour voir des shows, mais l'automne aussi, c'est le fun parce que, tu sais, en salle, tu sais, puis bon, cocooning.
1: Ah, oh, c'est cocooning. Ah, oh, vraiment.
0: Ah, ouais, on aime ça. Ouais, ouais, ouais. Hey, c'est Marshmello qu'on écoute à l'instant. C'est country pop, j'allais dire country pop au retour, mais pendant des années, ça a été country pop au retour, et là, c'est terminé. Et c'est la terrasse country pop. On vous accompagne comme ça pour la dernière fois jusqu'à 18h.

0: Hey, ça, c'est-tu gossant quand t'essayes de dormir? Hey!
1: Aujourd'hui, c'est la journée mondiale du moustique. C'est la journée du maringouin.
0: Hey, c'est-tu gossant des maringouins?
1: Ah, ouais.
0: Quand t'essayes de dormir puis t'en entends un, ceux qui ont fait du camping,
1: c'est juste une mouche là, qui se promène dans ta chambre là, pendant que t'essayes de dormir.
0: Tu peux virer agressive.
1: Ouais, est-ce que les maringouins t'aiment, toi? Est-ce que tu te fais piquer pas mal? Ou...
0: Je me fais dévorer, Yannick. Mettons, on est dehors avec des amis. Ben non, on est bien, il y a pas tant de bébites.
1: Ils sont
0: comme... Ouais, check it bien quand je vais arriver. Puis finalement, moi, je me fais là, piquer à grandeur.
1: Ça, tu sais que c'est, ça a rapport avec le sang, hein?
0: Oui.
1: Le type de sang qu'on a, là, tout dépendant là, du
0: moi,
1: numéro.
0: Moi, je suis O positive. Fait que je pense que les maringouins aiment bien ça.
1: Ouais, mais je pense que c'est le positif qui attire les...
0: Bon,
1: je pense que
0: c'est,
1: ça doit être ça. Et moi, pas tant, je dirais que oui, bon, je me fais piquer. Moi, je me fais piquer sur les pieds, les chevilles, souvent.
0: Puis ça pique.
1: Ça pique.
0: Essaye de te gratter la peau. Ouais. Est tellement mince, là.
1: Tout à fait. Puis on vous demande justement sur la page Facebook de Country Pop vos trucs contre les moustiques. Puis vous avez été déjà plusieurs à nous répondre. On nous dit notamment, Marie-Claude nous dit un bracelet de style montre anti-moustique. Je savais pas que ça existait.
0: Oui, comme en robeur, là.
1: Oui, je savais pas que ça existait. Gazebo avec un moustiquaire, ça, c'est sûr que ça peut aider. De l'huile essentielle à la lavande derrière les oreilles. C'est Nancy qui nous dit ça sur
0: la page
1: Facebook.
0: Ça sent bon en plus.
1: Oui, tout à fait. Le fameux thermacelle, là, pour faire de pub, là, mais la fameuse.
0: Non, mais ça, c'est mon truc.
1: Ça marche, là.
0: Ça, là, c'est comme une petite affaire au butane. Là.
1: Ouais,
0: tu mets ça, t'allumes ça. Il n'y a pas de flamme, rien. Pas de boucan non plus, mais ça éloigne les moustiques. Ça
1: marche. Moi, j'en ai un thermacell. J'ai même pas besoin de bonbonne là, de butane. Là. C'est ça ressemble à on dirait un haut-parleur intelligent. Là, comment c'est fait. Puis on allume ça, puis on a la paix.
0: Oui, mais quand il est dû, c'est une petite bonbonne de butane dedans.
1: Il faut que tu ajoutes quelque chose.
0: Mais t'allumes ça on-off.
1: Oui, tout à fait. Puis ça fait comme un dôme autour de ton gazebo de où est-ce que t'es, puis t'as pas de bébite. Ça marche.
0: C'est merveilleux. Moi, je vais pas dehors sans mon thermacell du mois de mai jusqu'au mois de novembre.
1: La fille, elle se promène avec son thermacell.
0: Tu ris, mais celui que j'ai, il une petite poignée, puis c'est comme une petite lanterne.
1: Ouais.
0: Fait que je peux allumer une petite lumière dehors avec. Fancy de même,
1: si vous la voyez passer dans la rue, c'est elle.
0: Ah oui, je me promène comme le bibliothécaire dans Harry Potter, là, avec sa grosse lanterne.
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1: Je ne sais pas s'il va y avoir des bébites ce soir, mais en tout cas, quelques nuages sont prévus, mais pas d'averse, pas de pluie au programme. Minimum de 13. Demain, c'est du soleil avec un max de 24. 26 comme température ressentie avec l'humidex. Alternance soleil-nuages pour samedi. Il y a quand même un 60% de risque d'averse en journée avec un max de 22. Et pour terminer le week-end, dimanche, on aura droit à des averses avec un maximum de 21.
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0: C'est la terrasse Country Pop pour les prochaines minutes. Ça achève pour ce qui est de nous, toi et moi, Stéphanie, en co-animation à Country Pop.
1: Oh, Yannick!
0: Oh, faut pas être triste. On va être triste tantôt, là, la dernière intervention. Soyez là, ça s'en vient. On va pleurer notre vie. Et c'est Ella Langley qu'on écoute dans les prochaines minutes. Ella Langley, là, tu sais, on parlait de tunes d'été tantôt, toi et Nico, là, dans les crinqués d'été, vous avez parlé de ça. Moi, là, c'est pas une tune en particulier. C'est toutes les tunes de Ella Langley qui ont été mes tunes d'été.
1: OK. Ella Langley, ça a été ta chanteuse de l'été.
0: Ah, de l'été. Puis là, je pense que c'est ma chanteuse de l'année parce que je suis allé chercher toutes ces tunes sur Spotify. Là. J'écoute en boucle là, les tunes de Ella Langley. Les gros hits là, qu'on tourne ici, là, Choosing Texas, puis Beer, puis toutes les kits. C'est sûr que je les aime, mais je les aime toutes, les tunes de Ella Langley. Je trouve tellement que ça s'écoute bien. En road trip, là, vous mettez ça dans l'auto, là, c'est parfait.
1: Ah, oh, puis es-tu belle?
0: C'est une belle fille.
1: Tu es là à toutes pour elle, mais c'est vrai que ces tunes sont accrocheuses, sont bonnes et c'est des vers d'oreilles. Ça n'a pas de bon sens.
0: C'est vrai, c'est des vers
1: d'oreilles. Moi, je suis bien d'accord.
0: C'est mon artiste. Si vous ne la connaissez pas, là, ben, vous allez l'entendre dans les prochaines minutes.
1: Non, mais si vous ne la connaissez pas, vivez-vous dans une grotte?
0: Ah, ouais, vous vivez en dessous d'une roche, peut-être. C'est ce qu'on peut dire. Ben, on l'écoute à l'instant. À Country Pop, c'est bien sûr Ella Langley qu'on s'offre. C'est la

0: Stéphanie, c'est notre dernière intervention ensemble à Country Pop. Là, tu le sais, hein, c'est là qu'on est rendu. Là.
1: Oui, je le sais, Yannick. Je vais m'en aller en courant.
0: Hey, on vous souhaite une excellente soirée, mais on vous retrouve individuellement au courant des prochains jours, en fin de semaine,
1: oui.
0: Avec nos playlists en fin de semaine. Moi, je serai là dimanche matin entre 8h et midi.
1: Moi,
0: et toi, c'est samedi matin qui était là entre 8h et midi.
1: Oui.
0: Et il y aura Ariane qui sera là aussi en fin de semaine. Mais tout ça se termine dimanche. Donc, c'est la dernière fin de semaine de Country Pop officiellement.
1: C'est le départ de Country Pop dès dimanche. On vous nourrit au compte-goutte, hein, mais on y va avec ce qu'on peut vous dire sur nos pages Facebook, sur la page Facebook aussi de Country Pop.
0: Donc, à peut-être la semaine prochaine. Donc, on vous
1: j'aimerais bien se retravailler avec toi, Yannick.
0: Ben, oui, on verra.
1: Surprise.
0: C'est le 27 août prochain que tout va changer. Donc, on vous tient au courant. Là-dessus, Ariane s'en vient dans les prochaines minutes aussi pour le top 6 à 6. On se dit à plus tard, à ce week-end.
1: Ah, Yannick, ça a été le fun de travailler avec toi.
0: T'es bien dadon.
1: Ouais.
0: T'es bien blood.
1: Ben ouais. 6-7.
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6: Jeudi 20 août 2026. Ici Robert Savard, en manchette. L'ex-maire de Shawinigan, Michel Anger, a été embauché par l'Université Concordia de Montréal à titre de conseiller stratégique pour l'implantation de son nouveau campus à Shawinigan. La MRC de Mackinac a de nouveau reporté l'adoption de son nouveau règlement de contrôle intérimaire, une mouture beaucoup plus contraignante pour les éoliennes. Mais tout d'abord, pour débuter, Christine Fréchette s'est à nouveau entretenue aujourd'hui avec le premier ministre canadien Mark Carney afin d'obtenir des précisions sur le projet d'entente commerciale entre Ottawa et Washington. La première ministre du Québec a dit que la conversation a été assez longue et qu'elle a obtenu plusieurs réponses aux questions qu'elle se posait depuis hier.
7: J'ai exprimé mon souhait d'obtenir des réponses à mes questions rapidement et puis dès ce matin, M. Carney est à l'œuvre et j'ai eu plusieurs des réponses pour lesquelles j'avais posé des questions. Maintenant, on doit analyser ces réponses-là et puis déterminer l'impact que ça représente sur l'économie québécoise.
6: La MRC de Mackinac a de nouveau reporté l'adoption de son nouveau règlement de contrôle intérimaire, une mouture beaucoup plus contraignante pour les éoliennes. L'adoption serait donc remise au mois d'octobre, à moins qu'une assemblée extraordinaire soit convoquée. On sait que Test Canada fait parvenir une mise en demeure à la MRC pour qu'elle abandonne son projet de règlement. Une telle mesure du promoteur n'était qu'à moitié surprenante, puisqu'elle avait été soulignée dans les réponses soumise au ministère de l'Environnement dans le cadre de l'étude d'impact environnemental. La MRC a indiqué qu'elle n'abandonnait pas son projet, mais qu'elle souhaitait vérifier d'autres points avant d'agir. L'ex-maire de Shawinigan, Michel Anger, a été embauché par l'Université Concordia de Montréal à titre de conseiller stratégique pour l'implantation de ce nouveau campus à Shawinigan. C'est ce que nous apprend Radio-Canada aujourd'hui. Ce campus, axé sur la transition énergétique, sera installé dans un nouveau centre technologique appelé Espace MCS+, au Centre d'entrepreneuriat Alphonse Desjardins. Le Centre national en électrochimie et en technologie environnementale, le CNET, vient d'obtenir une aide de 20 millions de dollars pour mener à bien ce projet. Le nouveau campus sera installé d'ici la fin de 2028, où il occupera des locaux expressément dédiés à la recherche et au transfert en entreprise portant sur les matériaux critiques et stratégiques. À titre de conseiller stratégique, il aura pour mandat de veiller à ce que le projet arrive à terme. La Ville de Louisville et la Corporation de transport collectif et adapté de la MRC de Masquinongée annoncent qu'à compter du jeudi 3 septembre, l'accès au circuit de ville de Louisville sera entièrement gratuit pour la prochaine année. Cette initiative est rendue possible grâce à une bonification de 5 000 $ de la contribution financière de la Ville de Louisville. En partenariat avec le CTCAM, cette mesure vise à offrir à la population du transport gratuit reliant les principaux milieux de vie, comme les résidences pour aînés et les immeubles de l'Office municipal d'habitation, tout en facilitant les déplacements vers les commerces, les services de proximité et les attraits locaux. Rappelons que le circuit de ville de Louisville est sans réservation et effectue 7 boucles de 28 arrêts par jour du jeudi au samedi. La diminution de l'attente aux urgences des hôpitaux québécois profite seulement aux cas les plus urgents. C'est ce qu'a tenu à souligner le Dr Gilbert Boucher, président de l'Association des spécialistes en médecine d'urgence du Québec. Il était appelé à réagir à un rapport de l'Institut économique de Montréal démontrant que le temps passé aux urgences s'est légèrement amélioré l'an dernier.
8: On est capable de s'occuper des plus malades, on est capable de s'occuper de ceux qui sont instables, mais quand on tombe dans les plus petites urgences, c'est là que les gens attendent énormément. Puis malheureusement, c'est ça les salles d'attente. Hein. C'est deux tiers de nos visites à l'urgence, c'est des gens dans la salle d'attente, puis c'est eux, malheureusement, qui attendent énormément. Puis ça, c'est pas très bien rapporté dans le rapport qui a été publié aujourd'hui.
6: Présidente de la FTQ et membre du comité consultatif sur les relations économiques entre le Canada et les États-Unis, la présidente de la FTQ, Magali Picard, estime normal le peu d'informations disponibles concernant l'accord commercial vraisemblablement conclu entre les deux pays. Elle a expliqué que le caractère imprévisible de Donald Trump imposait la discrétion aux négociateurs canadiens.
9: Imaginons-nous le Canada dire « On a une entente avec les États-Unis, le Canada est sorti gagnant, on est content, c'est très satisfaisant. » Quand tu négocies avec un gars comme Donald Trump, ça voudrait dire là, que M. Trump serait pas content de voir que le Canada est gagnant, puis quelques jours après, il respecterait pas son entente.
6: Alors que la saison des vacances bat son plein et que les activités de plein air se multiplient, la SOPFEU dénombre déjà 50 incendies causés par des feux de camp mal éteints ou laissés sans surveillance. La SOPFEU rappelle qu'un feu de camp ne doit jamais être abandonné avant d'être complètement éteint. Chaque année, au Québec, environ 60 incendies de forêt sont causés par des feux de camp mal éteints ou dont on a perdu le contrôle. À cet égard, trop de gens croient toujours que leur feu s'éteindra de lui-même lorsqu'il ne reste que des braises. Pourtant, le feu peut renaître de ses cendres et causer d'importants dommages. La SOPFEU rappelle que la prévention repose sur des gestes simples, mais essentiels. Voilà qui complète l'information. 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
10: On aura droit à quelques nuages seulement pour ce soir et cette nuit avec un minimum de 13. Demain, vendredi, pour terminer la semaine, on aura droit à du gros soleil. Il y aura peut-être du brouillard demain matin, par exemple. Maximum de 24, humidex à 26. Pour le week-end, à venir jusqu'à maintenant, c'est beau samedi. Alternance soleil-nuage, 60% de risque d'averse, par exemple, avec un max de 22. Et des averses prévues oui, aussi pour dimanche avec un maximum de 21.
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1: Bon début de jeudi soir, tout le monde. Ariane qui vous accompagne pour la toute dernière édition du Top 6 à 6 à Country Pop. Parce que oui, hein, c'est ce dimanche qu'on tire la plug que c'est la fin officielle de Country Pop. Alors, je vous accompagne avec un peu de nostalgie aujourd'hui pour cette dernière du Top 6 à 6. Et on s'en parle dans les prochaines. Vous allez voir de la méchante belle musique à venir. Et on passe en force de Prairie State cette semaine avec That Just Love For You. Mais juste avant, celle qui devrait accoucher dans les prochains jours, prochaines semaines, Megan Patrick et Andrew Hyatt qui ont décidé de collaborer ensemble sur la reprise d'une chanson. Voici Time After Time dans le Top 6 à 6 à Country Pop.

en plein cœur de notre top 6 à 6 dans les prochaines. Luke Combs s'amène avec Reading Some Things juste avant. Taby viendra faire son tour avec That's Gonna Leave a Memory. Et on poursuit notre top 6 à 6 avec celle qui lance ce soir minuit son troisième album en carrière. Ça s'appelle Honest Woman. Elle nous en a jasé en fin de semaine du côté du festival Lasso Montréal. Je parle de Carly Pearce qui nous offre de la nouvelle musique dès ce soir. Allez lire l'entrevue, vous allez voir, pas mal inspirant, puis ça va vous dire à quel point cet album-là est super important pour elle. Et parlant de Carly Pearce, c'est elle qui poursuit notre top 6 à 6. Voici What He Didn't Do à Country Pop. 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

est déjà rendu à la dernière chanson de notre top 6 à 6 Ariane qui vous accompagne avec les 6 grosses tunes New Country de la journée. Notre prochain artiste nous l'a annoncé un peu plus tôt cette semaine, 11 septembre prochain, du côté du New City Gaz de Montréal. Il sera en spectacle. Je parle de Tyler Joe Miller. Les billets sont en vente dès maintenant. Si jamais vous avez envie de passer une super de belle soirée en sa compagnie, le voici dès maintenant pour conclure le top 6 à 6 et Doing What She Does à Country Pop.

0: boulot.
1: C'est jeudi soir et le jeudi, ben, on a envie peut-être d'être un peu festif, un 5 à 7 festif là, avec ces dernières belles journées d'été. Avant la rentrée scolaire, la semaine prochaine, on veut peut-être en profiter un peu plus. Ben, ça tombe bien, ma collègue Steph Veillette qui est en spectacle ce soir, ça se passe du côté du parc intergénérationnel Marianne Gaboury-Louis-Riel du côté de Masquinongé, alors 11 rue Marcel. C'est là que ça va avoir lieu. Alors un gros spectacle à compter de 19h30 ce soir jusqu'à 21h. Steph Veillette va vous faire les plus grands classiques rock. Je sais qu'elle fait également du new country. Alors, une super de belle soirée avec elle ce soir. Alors, allez faire votre tour parc intergénérationnel Marianne Gaboury-Louis-Riel dès ce soir, 19h30. Et ça tombe bien, je finis à 19h. Alors, je vais aller faire un tour. Allez encourager ma collègue, ça c'est sûr et certain. Alors, venez faire votre tour pour voir Steph Veillette en show ce soir. Voici Morgan Wallen, c'est Last Night à Country Pop.

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En plein cœur d'un blitz d'une heure de Hit Sauce d'Ariane qui vous accompagne. J'espère que vous passez une excellente journée jusqu'à présent. Toujours un bonheur de vous accompagner. 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Voici Tyler Hubbard. C'est Dancing in the Country à Country Pop.

C'est déjà la fin pour moi en ce jeudi soir. Un bonheur de vous avoir accompagné. Demain, on lance le week-end ensemble pour une dernière fois dans le road trip du week-end. À compter de midi, on va passer notre journée ensemble et notre fin de semaine ensemble avant de tirer la plug, comme le dit si bien le patron. Alors, bien, bien hâte de vous retrouver pour une toute dernière édition du road trip du week-end dès midi demain. Ne manquez pas également Nico Bellemare qui sera là dès 6h. Restez veillette qui va vous accompagner également pour une partie de la journée. Et moi, ben, je vous retrouve à compter de midi. Et d'ici là, on se laisse avec encore plus de musique, encore plus de New Country. Voici Breakfast Soul, c'est Make Alive, Not a Leaving, à Country Pop. À demain tout le monde!

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3: Jeudi 20 août 2026. Ici Robert Savard, en manchette. L'ex-maire de Shawinigan, Michel Anger, a été embauché par l'Université Concordia de Montréal à titre de conseiller stratégique pour l'implantation de son nouveau campus à Shawinigan. La MRC de Mackinac a de nouveau reporté l'adoption de son nouveau règlement de contrôle intérimaire, une mouture beaucoup plus contraignante pour les éoliennes. Mais tout d'abord, pour débuter, Christine Fréchette s'est à nouveau entretenue aujourd'hui avec le premier ministre canadien Mark Carney afin d'obtenir des précisions sur le projet d'entente commerciale entre Ottawa et Washington. La première ministre du Québec a dit que la conversation a été assez longue et qu'elle a obtenu plusieurs réponses aux questions qu'elle se posait depuis hier.
4: J'ai exprimé mon souhait d'obtenir des réponses à mes questions rapidement et puis dès ce matin, M. Carney était à l'œuvre et j'ai eu plusieurs des réponses pour lesquelles j'avais posé des questions. Maintenant, on doit analyser ces réponses-là et puis déterminer l'impact que ça représente sur l'économie québécoise.
3: La MRC de Mackinac a de nouveau reporté l'adoption de son nouveau règlement de contrôle intérimaire, une mouture beaucoup plus contraignante pour les éoliennes. L'adoption serait donc remise au mois d'octobre, à moins qu'une assemblée extraordinaire soit convoquée. On sait que TES Canada fait parvenir une mise en demeure à la MRC pour qu'elle abandonne son projet de règlement. Une telle mesure du promoteur n'était qu'à moitié surprenante, puisqu'elle avait été soulignée dans les réponses soumises au ministère de l'Environnement dans le cadre de l'étude d'impact environnemental. La MRC a indiqué qu'elle n'abandonnait pas son projet, mais qu'elle souhaitait vérifier d'autres points avant d'agir. L'ex-maire de Shawinigan, Michel Anger, a été embauché par l'Université Concordia de Montréal à titre de conseiller stratégique pour l'implantation de ce nouveau campus à Shawinigan. C'est ce que nous apprend Radio-Canada aujourd'hui. Ce campus, axé sur la transition énergétique, sera installé dans un nouveau centre technologique appelé Espace MCS+, au Centre d'entrepreneuriat Alphonse Desjardins. Le Centre national en électrochimie et en technologie environnementale, le CNET, vient d'obtenir une aide de 20 millions de pour mener à bien ce projet. Le nouveau campus sera installé d'ici la fin de 2028, où il occupera des locaux expressément dédiés à la recherche et au transfert en entreprise portant sur les matériaux critiques et stratégiques. À titre de conseiller stratégique, il aura pour mandat de veiller à ce que le projet arrive à terme. La Ville de Louisville et la Corporation de transport collectif et adapté de la MRC de Masquinongé annoncent qu'à compter du jeudi 3 septembre, l'accès au circuit de ville de Louisville sera entièrement gratuit pour la prochaine année. Cette initiative est rendue possible grâce à une bonification de 5 000 $ de la contribution financière de la Ville de Louisville. En partenariat avec le CTCAM, cette mesure vise à offrir à la population du transport gratuit reliant les principaux milieux de vie, comme les résidences pour aînés, et les immeubles de l'Office municipal d'habitation, tout en facilitant les déplacements vers les commerces, les services de proximité et les attraits locaux. Rappelons que le circuit de ville de Louisville est sans réservation et effectue 7 boucles de 28 arrêts par jour du jeudi au samedi. La diminution de l'attente aux urgences des hôpitaux québécois profite seulement aux cas les plus urgents. C'est ce qu'a tenu à souligner le Dr Gilbert Boucher, président de l'Association des spécialistes en médecine d'urgence du Québec. Il est appelé à réagir à un rapport de l'Institut économique de Montréal démontrant que le temps passé aux urgences s'est légèrement amélioré l'an dernier.
5: On est capable de s'occuper des plus malades, on est capable de s'occuper de ceux qui sont instables, mais quand on tombe dans les plus petites urgences, c'est là que les gens attendent énormément. Puis puis malheureusement, c'est ça les salles d'attente. Hein. C'est deux tiers de nos visites à l'urgence, c'est des gens dans la salle d'attente, puis c'est eux, malheureusement, qui attendent énormément. Puis ça, c'est pas très bien rapporté dans le rapport qui a été publié aujourd'hui.
3: Présidente de la FTQ et membre du comité consultatif sur les relations économiques entre le Canada et les États-Unis, la présidente de la FTQ, Magali Picard, estime normal le peu d'informations disponibles concernant l'accord commercial vraisemblablement conclu entre les deux pays. Elle a expliqué que le caractère imprévisible de Donald Trump imposait la discrétion aux négociateurs canadiens.
6: Imaginons-nous le Canada dire « On a une entente avec les États-Unis, le Canada est sorti gagnant, on est content, c'est très satisfaisant. » Quand tu négocies avec un gars comme Donald Trump, ça voudrait dire là, que M. Trump serait pas content de voir que le Canada est gagnant, puis quelques jours après, il respecterait pas son entente.
3: Alors que la saison des vacances bat son plein et que les activités de plein air se multiplient, la Sopfeu dénombre déjà 50 incendies causés par des feux de camp mal éteints ou laissés sans surveillance. La Sopfeu rappelle qu'un feu de camp ne doit jamais être abandonné avant d'être complètement éteint. Chaque année, au Québec, environ 60 incendies de forêt sont causés par des feux de camp mal éteints ou dont on a perdu le contrôle. À cet égard, trop de gens croient toujours que leur feu s'éteindra de lui-même lorsqu'il ne reste que des braises. Pourtant, le feu peut renaître de ses cendres et causer d'importants dommages. La Sopfeu rappelle que la prévention repose sur des gestes simples, mais essentiels. Voilà qui complète l'information. 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
1: Ah ben la voici, la voilà pour les craqués.
2: Ben coucou, oui, les chroniques d'été.
1: Ben oui, les craqués d'été. Hey, on est-tu craqué l'été ou on l'est pas l'été?
2: Ben on l'est 12 mois par année, mais l'été c'est encore pire.
1: Ben oui, t'as raison. Et Steph, les gens le savent pas, ben on sait que t'as fait la voix. On sait que t'es une grande animatrice de radio.
2: 5 pieds 4.
1: 5 pieds 4 d'animatrice de radio, mais t'as été aussi esthéticienne.
2: Oui.
1: Tu l'as encore, cosméticienne.
2: Ben, les deux, esthéticienne, cosméticienne, puis j'ai une formation pour être guide dermato qui appelle.
1: C'est
2: là,
1: quoi ça?
2: Que j'en connais encore un petit peu plus d'avantages sur la peau.
1: Ah ben?
2: Les maladies de peau.
1: Ben,
2: tout, là,
1: les maladies de peau, Seigneur Dieu. Puis là, moi, je me pose toujours la question, parce que ça fait pas longtemps que tu m'as sensibilisé à mettre de la crème solaire.
2: Et vaut là, mieux tard que jamais.
1: Vaut mieux tard que jamais. Puis là, on a vu Sophie Thibault qui a eu un cancer de la peau. Fait que là, tu te dis, coudonc, je vais me crémer. Mais on choisit quoi là, comme crème solaire? Là?
2: Mais en fait, chronique d'aujourd'hui, comment bien choisir sa crème solaire?
1: Ouais.
2: Parce que je sais pas si tu vas en magasiner. Ben, j'espère que tu vas en magasiner des fois.
1: Tu vas venir avec moi, je suis Jean Coutu.
2: Avec plaisir. Mais tu sais, souvent, on arrive, il y a une rangée au complet de crème solaire. Il y a plein de textures, il y a plein de numéros, il y a plein de compagnies. Comment s'y retrouver vite, vite? Mais c'est quand même assez facile. Premièrement, le niveau de protection, on va regarder ça. Faut quand même un minimum de FPS de 30.
1: Okay.
2: 30, c'est plus une protection quotidienne. Ah. Si on veut avoir un petit peu plus de protection, on peut y aller avec de la 50, de la 50 plus, de la 60. Mais c'est faux de se dire, ah ben, la 30 versus la 60, je vais être deux fois plus protégé.
1: Okay.
2: C'est environ 2% de plus là, de
1: ben
2: protection.
1: Ouais,
2: fait
1: qu'il y a, pourquoi?
2: Il n'y a pas grand différence.
1: C'est quoi là qui fait le chiffre de bord?
2: Ben, en fait, c'est vraiment le niveau du FPS.
1: Okay.
2: Mais on pourrait vous en parler longtemps, là, mais il y a
1: ben
2: des
1: ouais
2: filtres minéraux, il y a des filtres chimiques aussi, donc c'est à regarder.
1: Voyons.
2: Les enfants, quelqu'un qui a une peau très, très sensible, qui a tendance à faire des dermatites, des réactions allergiques, on est mieux d'aller avec une texture qui est, ben en fait, une crème qui est minérale.
1: Ah ouais?
2: Ça vient faire comme un petit manteau qui protège la peau versus les protections chimiques. Eux, ça reflète les rayons du soleil. Fait que ça les renvoie comme un effet miroir.
1: Mais c'est laquelle des deux d'abord que tu crème, t'as l'air tout blanc. Là.
2: C'est la minérale.
1: Okay.
2: Elle qui fait comme un petit film,
1: ouais,
2: comme blanc-bleu, mais des fois, c'est nécessaire pour
1: ben
2: ceux
1: oui,
2: qui ont des
1: ouais,
2: problèmes
1: ouais
2: de peau. En fait, aussi, là, comment bien choisir, faut être sûr que la crème va protéger contre les UVA et les UVB.
1: Ah.
2: Fait que ça, vous allez le voir, ça va être encerclé. UVA, UVB, il va y avoir un petit cercle alentour. Comme ça, on est vraiment protégé des deux sortes de rayons. Donc, UVA, faut qu'il y ait vraiment un petit cercle. C'est pas juste un design de la bouteille chez Ombrelle, là.
1: Ouais.
2: C'est dans toutes les compagnies, c'est réglementaire okay par Santé Canada que ce soit entouré.
1: Ben, lâche-moi donc.
2: Au niveau des textures aussi, vous allez regarder, est-ce que vous aimez mieux les sprays, est-ce que vous aimez mieux les crèmes, les fluides. Donc, quelqu'un qui a la peau très sèche, mais on peut y aller avec une crème plus épaisse.
1: Okay.
2: Quelqu'un qui aime pas ça, sentir crémé, mais ben là, on y va avec un fluide ou même avec un arrêt au sol. Donc, c'est, vous allez quand même pouvoir vous y retrouver un petit peu, là. En gros, là...
1: Une chance, t'es là.
2: On vérifie le FPS, puis on vérifie que ce soit bien écrit UVA entouré et UVB.
1: Et là, comme t'es payé par personne, c'est quelle, toi, ta marque de crème solaire préférée? Dis-nous les dons.
2: Non, mais écoute, j'en teste plein.
1: Ah ouais?
2: J'en aime plein. Mais oui, écoute. Parce que oui, on va y revenir peut-être dans une autre chronique, là, mais
1: okay,
2: en crème solaire, là, il y a des quantités à appliquer. Faut pas que tu mettes une goutte pour ton avant-bras au complet, là.
1: OK.
2: C'est une cuillère à soupe.
1: Ah!
2: Ouais, par région. Fait que faut se crémer comme il faut. Moi, j'aime beaucoup quand même la Vichy.
1: OK.
2: La Bioderma, je l'adore aussi.
1: Ah ouais, hein?
2: Ouais.
1: C'est des genres de crème solaire qu'il faut être millionnaire pour l'acheter ou...
2: Mais c'est une trentaine de dollars le tube. Mais maintenant, tu vas voir, là, mettons chez Ombrelle, là, des marques qui sont moins dermo-cosmétiques, mais sont tout aussi bonne aussi.
1: C'est cher aussi.
2: C'est un 23$ à okay peu près.
1: Bon, ça vaut 7$ de plus.
2: Ouais.
1: Bon, ben coudonc. Hey, merci ma crinquée
2: mais
1: du soleil.
2: L'important, là, vous pouvez même acheter la marque maison, c'est pas grave.
1: Il faut en mettre.
2: Voilà.
1: Oh, ben, c'est beau.
2: Essayez en plein cet été, vous allez trouver votre préféré.
1: Mon Dieu, tu devrais être chroniqueuse à Salut Bonjour Weekend.
2: Ben, n'importe qui, appelez-moi.
1: Ah, hey, bonne journée les crinquées.
2: Bye bye.

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1: Coucou Stéphanie!
2: Coucou, coulou!
1: Ah, je me demandais, t'étais rendu où, le tard le soir, comme ça, des fois, on est un peu plus fatigué.
2: Ben, moi, fatigué!
1: Hey, non, je sais, c'est moi, en plus. T'as...
2: C'est non, hein? Ça arrive.
1: Hé, hey, tabarouette! Non, crinqué, on est avec vous autres en soirée, comme cela, pour vous divertir pendant que vous êtes autour du feu, pendant que vous êtes en rare, en retour de festival, ou peu importe. Et,
2: ou autour du feu avec le haut-parleur intelligent.
1: Ouais, ben oui.
2: Cinq de même, ça, c'est plus mon genre.
1: Un sujet qui vient me chercher, parce que ça, c'est mon mode de vie, puis je te dirais même l'hiver. Être nu-pied.
2: Je sais, même en studio ici, à moins 40, il enlève ses souliers, la gang, je vous le dis. Mais il enlève ses souliers,
1: mes bas,
2: puis il enlève ses bas, puis il trouve plus ses bas, puis il se promène nu-pied.
1: Ouais, exactement. Mm-hmm. L'été, je me promène, j'ai de la corne après ça, ma fille, je me promène dans la garde-note. Je peux être un fakir, me marcher sur des tapis de clous. Ah, que j'aime ça. Moi, j'aurais été un bon petit singe à l'époque des Cro-Magnon.
2: Eh oui, vraiment.
1: Eh, mon Dieu. Et est-ce que c'est bon si tu dis ce que je t'arrête de faire là, moi?
2: Ben, en fait, c'est ça, on va démystifier ça aujourd'hui. Vas-y marcher donc. Pieds nus l'été. Est-ce que c'est bon ou pas?
1: Ben ouais, dit-elle en jackant les pieds sur le comptoir.
2: Ah, j'ai le goût de me tirer à la patte sur le coin du comptoir. Ça, ça. Mais en fait, il y a des bons et des mauvais côtés à marcher nu-pieds.
1: OK.
2: Premièrement, on va y aller avec les bonnes ou les mauvaises nouvelles?
1: Ah, les mauvaises.
2: Les mauvaises. Bon, ben parfait. Faut faire attention, bien évidemment, aux objets coupants quand on se promène nu-pied, que ce soit dans le gazon ou même dans le garnotte, parce que toi, t'es capable. Mm-hmm. On fait attention aux roches, aux clous, aux verres. Les surfaces chaudes aussi, hein. Quand on était jeune, on sortait de la piscine, courait sur l'asphalte.
1: Dieu!
2: Fring! On avait quasiment des ampoules de brûlure.
1: Le lifeguard criait encore, on part dans la piscine. Mais oui,
2: oh, mais ça brûle comme le
1: pavant. Ça sent le bacon.
2: Exactement. Surtout au niveau des lieux publics, les piscines publiques. Les spas pis tout, on fait attention parce qu'on pourrait attraper des infections ou des champignons.
1: Ah oui?
2: Tu sais, des fois, on est à une orteille près du pied d'athlète.
1: Ah ben, ça ferait de ça d'athlète, j'aurais su moi.
2: Ah ouais, moi aussi, finalement. Moi, le problème, va le garder.
1: Va aller dans les blocs sanitaires du pied. Oui.
2: Et faut faire attention aussi si vous souffrez de diabète ou que vous avez une perte de sensibilité au pied, justement, à la chaleur, aux blessures. Tu sais, ça peut être dangereux pour vous autres. Fait que faites attention, mais il y a des bons côtés à marcher pieds nus.
1: Ah, vas-y donc.
2: En fait, premièrement, ça va renforcer les muscles des pieds et des chevilles. Parce qu'on n'a pas le support de la chaussure. C'est vraiment le pied qui nous soutient au sol. Fait que c'est sûr que ça vient là, aider à faire un petit peu plus de masse musculaire, mais vous serez pas, écoute, The Rock au niveau des chevilles.
1: Ah ouais, non.
2: Inquiétez-vous pas, ça améliore aussi l'équilibre et la proprioception. Donc ça, c'est la perception de la position du corps.
1: Ah ouais.
2: Tes pieds sont bien alignés avec tes hanches, avec ton bassin, tes épaules. Puis...
1: pas ça que mon Kérou me dirait, moi.
2: Ben,
1: il me dirait, hey boy!
2: T'es un peu croche, mon coulou. fait que c'est sûr que ça améliore l'équilibre parce qu'on va travailler, on va se sentir des fois en déséquilibre, mais ça va aider notre corps à travailler. L'équilibre, ça offre une sensation de détente et ça réduit le stress.
1: Ah oui.
2: Tu sais, un gazon frais, tu sais, qui est sec, pas mouillé, nu-pied.
1: Ah, même du gazon mouillé. Là, t'as plein de petits poils de gazon mouillé sur les pieds.
2: Moi,
1: le soir, là.
2: Dans rosé.
1: Dans rosé. Mon Dieu, que j'aurais été un bon Adam avec
2: oui,
1: Ève.
2: Oui, vraiment.
1: Hey.
2: Et t'as un string près d'être tout nu, des fois ouais, aussi, dans le cours.
1: On n'aurait pas commis l'adultère, par exemple. Il n'y aurait pas eu de suite à l'humanité. J'avais été tout seul avec Ève. Ouais.
2: C'est vrai, écoute, le Bing Bang n'aurait pas donné grand-chose.
1: Non, mec, Adam, ça aurait fait Bing Bang.
2: Ah, peut-être.
1: Okay.
2: Et dernier point aussi qui peut être très intéressant pour marcher du pied,
1: mm-hmm.
2: Ça permet aux pieds de mieux bouger naturellement.
1: Ah.
2: C'est vrai, tu sais, mettons, marche tes pieds au sol,
1: ouais.
2: Pas de souliers sans souliers.
1: Ben oui.
2: Tu sens vraiment plus tes muscles puis ton pied travailler quand t'es nu-pied. Fait que prenez ça dans des endroits sécuritaires.
1: Ah, ben merci.
2: Ça fait plaisir.

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1: Hola, Stéphanie!
2: Hola, Nicolou, Lilou!
1: Hey, là, je te parle en espagnol parce que c'est sérieux. D'abord, c'est crinqué d'été!
2: Oui!
1: Stéphanie, on parle espagnol parce
2: que.
1: Stéphanie! Stéphane! C'est quoi Stéphanie en espagnol?
2: C'est Stéphanie.
1: Ah, Stéphanie, ben ouais, c'est
2: beau. Oui, c'est bon. Je pense que oui. Mais j'ai appris ça dans mes cours d'espagnol quand j'étais au secondaire. Quoi? Sébastien.
1: Ouais.
2: Comment on dit ça en espagnol?
1: Je sais pas.
2: C'est Esteban.
1: Esteban?
2: Oui.
1: Ben voyons.
2: J'avais pogné pour deux minutes.
1: Ben je te comprends.
2: Ok, allez, Esteban.
1: Salut. Bien
2: l'amour ici.
1: Ben voyons. Donc,
2: ouais.
1: On parle espagnol parce qu'on parle d'un drink que j'adore, les mojitos.
2: T'aimes-tu
1: ça?
2: Oui, j'adore. Mmh. Ben, il y a pas de verre que j'aime pas. En
1: oui,
2: fait.
1: C'est ça.
2: Je pense que c'est ça mon problème. Mais oui, ça vient d'où le mojito, sais-tu?
1: Ben, c'est sûr que ça vient pas de Floride.
2: Ah ben ça, c'est sûr, ni de Saint-Bernabé. Mais ça vient de Cuba.
1: Cuba, les mojitos.
2: Oui, plus précisément, ça serait né à la Havane, popularisé dans les bars cubains, dans les alentours là, du 20e siècle. Et c'est devenu mondialement connu avec le tourisme et la culture des cocktails.
1: Ah ouais?
2: Oui. Mojito à la menthe.
1: Ah oui?
2: Bien évidemment,
1: ça c'est quoi, mojito? On sait pas, hein?
2: Non.
1: Ben non, ben c'est pas
2: qu'est-ce
1: grave.
2: Qu'est-ce que ça veut dire, là?
1: Mojito, c'est peut-être, ça veut peut-être dire menthe, mojito. On sait pas.
2: Non, on va demander à ChatGPT.
1: ChatGPT va nous dire ça. Et pendant que tu dis ça, ben moi, c'est un de mes drinks préférés parce que ça goûte le bon Dieu, ce drink-là. C'est tellement frais.
2: Oh!
1: Quoi donc?
2: Ça vient de Petit Mojo. Ah. Le mot mojito vient de l'espagnol, en son sens est lié à l'idée de petit mojo. Mojo, c'est une sauce ou une préparation traditionnelle cubaine à base de citron, lime, ail et herbes. Et le ito, ça signifie petit ou diminutif. Donc, mojito, petit mojo.
1: Ah
2: mojo.
1: Ben!
2: Mojo. Mojo.
1: Peut-être d'autres informations sur le petit mojo?
2: Ben, bien évidemment, vous pouvez en faire à tout ce que vous voulez. Mojito aux fraises, mojito aux framboises. Vous avez aussi le virgin. Vous pouvez en faire aux concombres et à la mangue.
1: Ah, ça doit être bon, concombre
2: ben,
1: mangue.
2: Certainement.
1: Ça doit être frais.
2: Mais là, tu sais, souvent, c'est à la menthe.
1: Oui, à la menthe. Les mémantes.
2: Quoi ne pas faire pour pas que ça goûte trop amer et que ça vienne pas buvable.
1: Ça goûte la pâte à dents, là.
2: Oui, c'est de pas trop écraser vos feuilles de menthe.
1: Ah, juste les taper, je pense.
2: Juste un peu. Tape ça à la feuille. Ah ouais, c'est parti. Utilisez de la menthe fraîche et non de la menthe séchée, bien évidemment. Vous pouvez ajouter le soda. En fait, vous devez ajouter le soda à la fin pour garder les bulles, garder l'effet pétillant.
1: Ben ouais.
2: Et bien doser le sucre aussi parce qu'on veut quand même garder le côté frais de votre mojito.
1: Ben, coudonc.
2: Là, est-ce que vous avez besoin encore du rhum.
1: Du rhum, ben oui.
2: Rhum dans le mojito, feuilles de menthe fraîche, jus de lime. Encore une fois, soit sucre au sirop simple. Mais là, je pense qu'avec les idées de cocktails qu'on vous donne cet été, faites-vous une batch de sirop simple.
1: Ah oui,
2: ça
1: à
2: va
1: date,
2: être,
1: oui.
2: Ça va être canné bien comme faut, de l'eau pétillante et soit du club soda.
1: Oui, club soda, c'est bon. De l'eau pétillante.
2: Oui.
1: Avec un soda stream, là. Tu sais,
2: oui.
1: Ça vient d'une petite affaire plus santé, mais en tout cas.
2: Oui, vraiment.
1: Ah ben, fait que mojito, préparez-vous ça sur le bord de la plage. Préparez-vous ça à la maison, sur la terrasse.
2: Ah, oh, mais hein, tu
1: juste
2: fais ça dans une petite toast thermos, là. Merci.
1: Hey, c'est vrai. Tu vas prendre ta marche, personne ne sait que c'est ça.
2: Tu marches croche.
1: Oui.

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1: Jeudi 20 août 2026. Ici Robert Savard, en manchette. L'ex-maire de Shawinigan, Michel Anger, a été embauché par l'Université Concordia de Montréal à titre de conseiller stratégique pour l'implantation de son nouveau campus à Shawinigan. La MRC de Mekinac a de nouveau reporté l'adoption de son nouveau règlement de contrôle intérimaire, une mouture beaucoup plus contraignante pour les éoliennes. Mais tout d'abord, pour débuter, Christine Fréchette s'est à nouveau entretenue aujourd'hui avec le premier ministre canadien Mark Carney afin d'obtenir des précisions sur le projet d'entente commerciale entre Ottawa et Washington. La première ministre du Québec a dit que la conversation a été assez longue et qu'elle a obtenu plusieurs réponses aux questions qu'elle se posait depuis hier.
2: J'ai exprimé mon souhait d'obtenir des réponses à mes questions rapidement. Et puis, dès ce matin, M. Carney était à l'œuvre et j'ai eu plusieurs des réponses pour lesquelles j'avais posé des questions. Maintenant, on doit analyser ces réponses-là et puis déterminer l'impact que ça représente sur l'économie québécoise.
1: La MRC de Mekinac a de nouveau reporté l'adoption de son nouveau règlement de contrôle intérimaire, une mouture beaucoup plus contraignante pour les éoliennes. L'adoption serait donc remise au mois d'octobre, à moins qu'une assemblée extraordinaire soit convoquée. On sait que Test Canada fait parvenir une mise en demeure à la MRC pour qu'elle abandonne son projet de règlement. Une telle mesure du promoteur n'était qu'à moitié surprenante, puisqu'elle avait été soulignée dans les réponses soumises au ministère de l'Environnement dans le cadre de l'étude d'impact environnemental. La MRC a indiqué qu'elle n'abandonnait pas son projet, mais qu'elle souhaitait vérifier d'autres points avant d'agir. L'ex-maire de Shawinigan, Michel Anger, a été embauché par l'Université Concordia de Montréal à titre de conseiller stratégique pour l'implantation de ce nouveau campus à Shawinigan. C'est ce que nous apprend Radio-Canada aujourd'hui. Ce campus, axé sur la transition énergétique, sera installé dans un nouveau centre technologique appelé Espace MCS+, au Centre d'entrepreneuriat Alphonse Desjardins. Le Centre national en électrochimie et en technologie environnementale, le CNET, vient d'obtenir une aide de 20 millions $ pour mener à bien ce projet. Le nouveau campus sera installé d'ici la fin de 2028, où il occupera des locaux expressément dédiés à la recherche et au transfert en entreprise portant sur les matériaux critiques et stratégiques. À titre de conseiller stratégique, il aura pour mandat de veiller à ce que le projet arrive à terme. La Ville de Louisville et la Corporation de transport collectif et adapté de la MRC de Masquinongé annoncent qu'à compter du jeudi 3 septembre, l'accès au circuit de ville de Louisville sera entièrement gratuit pour la prochaine année. Cette initiative est rendue possible grâce à une bonification de 5 000 $ de la contribution financière de la Ville de Louisville. En partenariat avec le CTCAM, cette mesure vise à offrir à la population du transport gratuit reliant les principaux milieux de vie, comme les résidences pour aînés et les immeubles de l'Office municipal d'habitation, tout en facilitant les déplacements vers les commerces, les services de proximité et les attraits locaux. Rappelons que le circuit de ville de Louisville est sans réservation et effectue 7 boucles de 28 arrêts par jour du jeudi au samedi. La diminution de l'attente aux urgences des hôpitaux québécois profite seulement aux cas les plus urgents. C'est ce qu'a tenu à souligner le docteur Gilbert Boucher, président de l'Association des spécialistes en médecine d'urgence du Québec. Il était appelé à réagir à un rapport de l'Institut économique de Montréal démontrant que le temps passé aux urgences s'est légèrement amélioré l'an dernier.
3: On est capable de s'occuper des plus malades, on est capable de s'occuper de ceux qui sont instables, mais quand on tombe dans les plus petites urgences, c'est là que les gens attendent énormément. Puis malheureusement, c'est ça les salles d'attente. Hein. C'est 2/3 de nos visites à l'urgence, c'est des gens dans la salle d'attente, puis c'est eux, malheureusement, qui attendent énormément. Puis ça, c'est pas très bien rapporté dans le rapport qui a été publié aujourd'hui.
1: Présidente de la FTQ et membre du comité consultatif sur les relations économiques entre le Canada et les États-Unis, la présidente de la FTQ, Magali Picard, estime normal le peu d'informations disponibles concernant l'accord commercial vraisemblablement conclu entre les deux pays. Elle a expliqué que le caractère imprévisible visible de Donald Trump imposait la discrétion aux négociateurs canadiens.
4: Imaginons-nous le Canada dire « On a une entente avec les États-Unis, le Canada est sorti gagnant, on est content, c'est très satisfaisant. » Quand tu négocies avec un gars comme Donald Trump, ça voudrait dire là, que M. Trump ne serait pas content de voir que le Canada est gagnant, puis quelques jours après, il ne respecterait pas son entente.
1: Alors que la saison des vacances bat son plein et que les activités de plein air se multiplient, la SOPFEU dénombre déjà 50 incendies causés par des feux de camp mal éteints ou laissés sans surveillance. La SOPFEU rappelle qu'un feu de camp ne doit jamais être abandonné avant d'être complètement éteint. Chaque année, au Québec, environ 60 incendies de forêt sont causés par des feux de camp mal éteints ou dont on a perdu le contrôle. À cet égard, trop de gens croient toujours que leur feu s'éteindra de lui-même lorsqu'il ne reste que des braises. Pourtant, le feu peut naître de ses cendres et causer d'importants dommages. La SOPFEU rappelle que la prévention repose sur des gestes simples, mais essentiels. Voilà qui complète l'information. 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